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0: 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La Bible dit comme ça, heureux l'homme qui ne marche pas selon le conseil des méchants, qui ne s'arrête pas sur la voie des pécheurs, qui ne s'assied pas en compagnie des moqueurs, il est comme un arbre planté. Ça, c'est la stabilité. Planté près de courant d'eau, eh bien, c'est l'œil fin planté qui donne son fruit en sa saison. Libère son fruit en sa saison après l'œil fin planté. Conséquemment, bon Dieu a appelé nous à la stabilité spirituelle et stabilité dans tout domaine dans la vie, nous, lorsque la besoin a changé de saison avec nous. 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Bon Dieu, gagne un temps pour chaque bagaille, gagne un moment pour chaque bagaille, gagne un jour pour chaque bagaille. Maintenant, vous-même, vous ne connaissez pas, mais cet esprit qui est en vous connaît. 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
0: 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Il s'est enseigné sous toute qualité de bagarre, il parlait de la foi, il parlait de comment poursuivre, etc. Et puis la Bible dit comme ça, à la fin de la journée, pendant Jésus fin et enseigné pendant toute une journée, la Bible dit comme ça, il enseigna du matin au soir. 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Le premier problème, c'est le mot inquiéter. 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Est-ce que nous sommes gens stressés? Est-ce qu'on partage stress là avec nous? Ne t'inquiètes-tu pas. 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Ne t'inquiètes-tu pas. Et ça nous arrive souvent dans la vie. Que nous dans une situation et puis nous sentons que mon Dieu t'a inquiété avec nous. Ne t'inquiètes-tu pas de ce que nous périssons. 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
0: 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À travers une seule situation, dans la même situation, Satan a tenté et puis bon Dieu a testé. En pile fois, ce n'est pas deux situations différentes, c'est la même situation. Donc, la Bible relève par exemple Jésus-Christ entré dans le désert, la Bible dit comme ça que Jésus-Christ entré dans le désert, et puis la Bible dit comme ça, le Saint-Esprit de Dieu, lui menait Jésus-Christ dans le désert. Bon Dieu a éprouvé monsieur pendant 40 jours, Satan lui-même l'a testé monsieur pendant 40 jours. 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Donc on besoin connaître ça dans la vie. Lorsque des situations arrivent, lorsque situation arrive, en haut ap gado, en bas ap gado. 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En haut ge stratégie, en bas ge stratégie. Pendant que Job, l'Éternel, relè Job, dans la situation de Job là, il y a deux bagages qui ont passé. Dans la situation de Job là, Satan a planté Job. Satan a planté Job parce que dans le commencement, un texte là, dans le livre de Job, nous connaissons le vin de Job. Pour Job capable de nier bon Dieu, pour Job capable de dire pas en affaire avec bon Dieu, pour le quitter pied bon Dieu, pour le chuter, la Bible dit comme ça, bulle c'est pour Job maudit bon Dieu. Ça c'est tentation. 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

0: 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Et puis il permet de passer par situation ça. Et puis il qualifie monsieur pour le capable de doubler dans la grâce qu'il t'a accordé. 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Donc, vous avez besoin de connaître une dernière phase, ou bien une dernière signe que bon Dieu a changé de saison. 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
1: Mettez-vous debout pour nous recevoir bénédiction. Que l'Éternel vous garde. Que l'Éternel vous dirige. Que l'Éternel vous fortifie. Que maintenant que la paix et la grâce, la douce et intime communion de cet esprit soit et demeure sur chacun de nous, dès à présent et éternellement. Amen. Allez, en fait, que Dieu
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Proverbe chapitre 27, verset 17. On va mettre en anglais. On va mettre en anglais. Et puis nous allons faire prière. 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

Jésus, c'est fait, il va arriver. Au nom de Jésus, parole-t-il, c'est fait.

0: 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Deuxième prière, nous allons faire dans la rencontre surnaturelle, 1 Corinthiens, chapitre 15, verset 33. 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Lisons ensemble. Ne vous y trompez pas. Les mauvaises compagnies corrompent les bonnes mœurs. Deux, en nous lisant encore. Trois, dis le plus fort.
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0: 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En d'autres termes, pas baïté tout menti. 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

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Mes visions.

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l'éternel, nous applaudissons mon Seigneur. 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

Mettez Esaïe 34, verset 16 pour moi. Mettez-le en anglais. Verset 14 avec verset 16. Et pour moi, mettez-le en anglais et puis je prier. Je vais faire comprendre le texte. Esaïe 34. Ok? Verset 14 à 16. Alléluia. 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
0: C'est bon Dieu, merci à vous.
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0: c'est pour vous-même, je suis Seigneur. 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

0: Allô.
1: Pasteur Milo, bon Dieu béni, l'homme de Dieu. Bon Dieu béni, serviteur de Dieu. Alléluia. 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
0: Partagez là avec vous.
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1: c'est pas sous Yongo montagne, ni dans un pays bien loin.
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Nous prenons le psaume 103. Dans mon moment, ça, nous prenons le psaume 103. 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C'est un psaume David qui t'a quitté. 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
0: Yes.
1: Avant de prier, nous allons faire 15 ou bien 20 minutes. 15 ou bien 20 minutes méditation.
0: Yes.
1: Et avant de prier, et nous allons ensemble. C'est dans Luc 17. Nous allons lire Luc 17, verset 11 à 19. Luc 17, verset 11 à 19. C'est dans Luc, avant de prier, on a fait une courte méditation. C'est dans Luc 17, 11 à 19. Et ça le dit. Jésus se rendant à Jérusalem, passait entre Samarie et Galilée. Comme il entrait dans un village, dit lépreux et vint à sa rencontre. Se tenant à distance, il enlève la voix et dit, « Jésus, aie pitié de nous. » Dès qu'il l'a vu, il lui dit, « Allez-vous, sacrificateur. » Et pendant qu'il allait, il arriva qu'il fut guéri. L'un des citoyens guéri, il revient sur ses pas, glorifiant Dieu à haute voix. Il tomba sur sa face au pied de Jésus. Il tomba sur sa face au pied de Jésus et lui rendit grâce. C'était un Samaritain. Jésus prenant la parole dit, les 10 n'ont-ils pas été guéris? Et les neuf autres, où sont-ils? Ne s'est-il trouvé que ces étrangers pour qu'ils reviennent donner gloire à Dieu? Puis il a dit, lève-toi, va, ta foi t'a sauvé. Parole, bon Dieu vivant. Et alors, côté nous sommes fait, côté lecture pour moi, auteur, c'est Luc qui écrit. Côté nous sommes fait, côté lecture pour vous, qui c'est dans Luc 17 là, 11 à 19 là, auteur, c'est Luc qui écrit.
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1: C'est environ 60. Alors, qui est-ce qui lit? Je vais faire biographie Luc, mais je dis deux, trois grains de mots de Luc. 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

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Nous ne pouvons pas rentrer dans 2024 avec lui. 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

blanche pour mon Dieu, Adonai. Les blanches pour mon Seigneur. Nous bénissons la santé. Nous bénissons pour la vie. Nous bénissons pour le travail que vous faites dans nous. Nous restons espérés. Merci, Seigneur.

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1: Ma foi, 15 ou bien 20 minutes méditation.
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1: Avant de nous prier, nous allons faire 15 ou bien 20 minutes. 15 ou bien 20 minutes de méditation.
0: Yes.
1: Et avant de nous prier, nous allons prier ensemble. C'est dans Luc 17. Nous allons prier Luc 17, verset 11 à 19. Luc 17, verset 11 à 19. C'est dans Luc, avant de prier, on a fait une courte méditation. C'est dans Luc 17, 11 à 19. Et ça le dit. Jésus se rendant à Jérusalem, passait entre Samarie et Galilée. Comme il entrait dans un village, dit lépreux vint à sa rencontre. Maintenant, à distance, il enlève la voix et dit, « Jésus, aie pitié de nous. » Dès qu'il l'a vu, il lui dit, « Allez-vous, sacrificateur. » Et pendant qu'il allait, il arriva qu'il fut guéri. L'un des citoyens guéri revient sur ses pas, glorifiant Dieu à haute voix. Il tomba sur sa face au pied de Jésus. Il tomba sur sa face au pied de Jésus et lui rendit grâce. C'était un Samaritain. Jésus prenant la parole dit, les 10 n'ont-ils pas été guéris? Et les neuf autres, où sont-ils? Ne s'est-il trouvé que c'est étranger pour qu'il revienne donner gloire à Dieu? Puis il les dit, lève-toi, va, ta foi t'a sauvé. Parole, bon Dieu vivant. Et alors, côté nous sommes faits, côté lecture pour moi, côté là, c'est Luc qui écrit. Côté nous sommes faits, côté lecture pour vous, qui c'est dans Luc 17 là, 11 à 19 là, côté là, c'est Luc qui écrit. Et thème là, c'est Christ l'homme. Date de rédaction, c'est environ 60. Alors, qui est-ce qui lit? Je vais faire biographie Luc, je vais dire deux, trois grands mots de Luc. Luc, c'est un docteur. Luc, ou bien un médecin. Si je dis docteur ou médecin, Luc, son poète. Luc, c'est un écrivain. Luc écrit pour son ami Théophile. Luc, c'est un poète, un écrivain. Alors, pour nous avancer, puisque nous n'avons pas gagné assez de temps, nous gagnons un sujet, nous venons avec, nous pourrons parler avant de lui. 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À travers côté nous sommes fait lecture, nous tirons un sujet dans Luc 17, 11 à 19 là. 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
1: 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C'est un malade, mais il fait effort.
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1: Mettez-le dehors. Avec Clémy Tacassita. Seigneur, fais grâce pour mon Dieu. Mon Dieu, m'a donné mettez-le dehors. 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
1: Exode 12, l'Éternel ordonné à serviteur pour prendre un agneau sans défaut

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3: 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Jésus s'est rendu à Jérusalem, passé entre Samarie et Galilée. Comme il entrait dans un village, comme il entrait dans un village, dix lépreux vint à sa rencontre. Se tenant à distance, il enlève la voix et dit, Jésus maître, aie pitié de nous. Dès qu'il les eut vus, il les dit, allez vous montrer au sacrificateur. Et pendant qu'il allait, il arriva, qu'il fut guéri. L'un d'eux, se voyant guéri, revient sur ses pas, glorifiant Dieu à haute voix. Il tomba sur sa face aux pieds de Jésus et lui rendit grâce. C'était un Samaritain. Jésus prenant la parole dit, les 10 n'ont-ils pas été guéris? Et les 9 autres, où sont-ils? Ne s'est-il trouvé que ces étrangers pour revenir donner gloire à Dieu? Puis il lui dit, lève-toi, va, ta foi t'a sauvé. Parole du Seigneur.
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0: l'abri du Très-Haut repose. À l'ombre du Tout-Puissant, je dis à l'Éternel mon refuge et ma forteresse, mon Dieu en qui je me confie, car c'est lui qui te délivre du filet de l'oiseleur, de la peste et de ses ravages. Il te couvrira de ses plumes et tu trouveras un refuge sous ses ailes. Sa fidélité est un bouclier et une cuirasse. Tu ne craindras ni les terreurs de la nuit, ni la flèche qui vole le jour, ni la peste qui marche dans les ténèbres, ni la contagion qui frappe en plein midi.
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0: Tes yeux seulement tu regarderas et tu verras la rétribution des méchants. Oui, car tu es mon refuge, ô Éternel. Tu fais du Très-Haut ta retraite. Aucun malheur ne t'arrivera. Aucun fléau n'approchera de ta tente. Car il ordonnera à ses anges de te garder dans toutes tes voies. Ils te porteront sur ses mains. Alléluia. Oui, ils te porteront sur les mains, de peur que ton pied ne heurte contre une pierre. Tu marcheras sur le lion et sur l'aspic. Tu fouleras le lionceau et le dragon. Puisqu'il m'aime, je le délivrerai. Je le protégerai, puisqu'il connaît mon nom. Il m'invoquera, je lui répondrai. Je serai avec lui dans la détresse. Je le délivrerai et je le glorifierai. Je le rassasirai de longs jours et je lui ferai voir mon salut. Parole du Seigneur que nous joignent dans le psaume 91, frères et sœurs bien-aimés dans le Seigneur. 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Dans 2 Timothée chapitre 1 verset 12, et c'est à cause de cela que je souffre ces choses, mais je n'ai point honte, car je sais en qui j'ai cru. Je suis persuadé qu'il a la puissance de garder mon dépôt jusqu'à ce jour. 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Et dans verset 14, elle dit, garde le bon dépôt par le Saint-Esprit. 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
0: 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Donc pendant la journée et le soir, nous n'avons aucun problème, nous capable de manger pendant la nuit. Et donc ou même qui fait jeûne ça ensemble avec nous et nous aurons la prière pendant 3 fois au cours de la journée. Donc nous aurons la possibilité de prier ensemble à 5h du matin, notre première prière. Notre deuxième prière sera disponible à midi et il y aura une troisième prière à minuit. Donc soyez au rendez-vous, donc ou même qui concerné par eh bien genre de persécution ça yo. 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Écoutez, la parole de Dieu nous dit dans Luc chapitre 10, le verset 19, voici je vous ai donné le pouvoir sur toute la puissance de l'ennemi, sur les scorpions et sur les serpents et sur toute la puissance de l'ennemi et rien ne pourra vous nuire. Le Seigneur vous a donné le pouvoir, à vous de saisir, à vous de prendre votre autorité sur l'ennemi. Le Seigneur va pas ennemi en droit pour nuire la vie ou pour nuire la vie petite. C'est où? Et puisque le jeûne c'est une gros âme capable d'utiliser contre l'ennemi, contre Satan, lorsqu'on veut repousser l'ennemi, pour jeûner à tout c'est pas facile parce que rester sans rien manger pendant un jour ou pendant 2 jours, pendant 3 jours, ça va dépendre de votre habitude au jeûne. Donc au café 3 jours suivi, ça va dépendre de l'habitude. Est-ce qu'on est habitué à jeûner? Mais si vous n'avez pas l'habitude de jeûner, donc, il faut toujours commencer avec un petit jeûne, un jeûne de 6 heures de temps ou de 12 heures de temps et pas plus. Et puis ainsi de suite, on va habituer au café 1 jour en plein, c'est-à-dire une journée et une nuit, comme Jésus-Christ, notre Seigneur, qui a jeûné pendant 40 jours, 40 nuits. Donc il a jeûné 40 jours, 40 nuits. Donc il a jeûné pendant 40 jours et pendant 40 nuits. Donc et le Seigneur il était préparé pour ça, il était préparé pour ça. Donc et nous-mêmes c'est pour nous connaître que nous pas une limite 40 jours 40 nuits pour nous pas jeûner 40 jours 40 nuits suivi non, il y a des monde qui fait les sauter quelques jours, les sauter quelques jours ou bien les fait 40 journées. Il fait 40 journées, c'est-à-dire il fait de 6h du matin à 6h de l'après-midi. OK? Et puis il mange bloc 6h. Et même là encore ça la baissé parce que l'a dérangé système organique ou tout, mais ça apporte un bien spirituel. Ça apporte un bienfait spirituel extraordinaire. Mais oui, lorsque vous jeûnez, vous faites des jeûnes qui longues, l'offre habituelle s'il vous plaît, à noter lorsque vous habituel. Donc nous aurons la possibilité de jeûner ensemble pendant ces 3 jours. 1er, 2, 3 novembre. Donc, nous serons en jeûne, même si que distance sépare nous, même si que nous pas carré, mais en esprit nous sommes connectés. En esprit nous sommes connectés. Donc, en esprit, il y a union d'esprit. Union d'esprit. Donc, nous sommes dans la prière pendant ces 3 jours. 1er, 2, 3 novembre, ou même qui sait. Il y a un monde qui est persécuté, il y a un monde qui est toujours gagné, et bien, une nuisance satanique, soit dans la vie ou bien dans la famille. Donc, on a campé avec vous dans la prière pendant 3 jours, ça y est, au 1er, 2, 3 novembre, cap vini là. Donc, c'est très important, et on a gagné une prière pendant 3 fois, et le jour, 3 fois le jour, matin, et puis à midi et puis à minuit. Donc on va camper avec nous dans la prière et puis on a jeûné de 6h du matin jusqu'à 6h de l'après-midi. Donc c'est avec de l'eau seulement, quel que soit côté. Donc le jeûne a commencé à 6h du matin pour arriver 6h de l'après-midi. Donc et dans cet intervalle où pas qu'à manger nourriture solide, donc vous devez boire de l'eau seulement. Donc pour qu'ils soient fait jeûne ça, c'est pour votre délivrance spirituelle. La parole de Dieu nous fait comprendre que gain ennemi à combattre, c'est par le jeûne. C'est par le jeûne pour nous remporter la victoire. Gain démon pour nous mettre au dehors dans la vie, nous, c'est jeûner pour nous jeûner. Et tout à nous pas jeûner pour nous casser feu, pour nous chavirer, pour nous rouler, eh bien, il n'y a pas bralé. C'est pour nous jeûner. C'est la Bible qui dit nous ça dans Matthieu 17, verset 21. Cette sorte de démon ne sort que par la prière et par le jeûne. Donc, gagner des démons, c'est la prière intense et le jeûne qui mette le dehors. Donc, monde qui a une persécution, yo. Donc, pendant la période, ça, yo, augmentez volume prière, augmentez temps de prière et n'a pas là avec vous pour nous capables la prière ensemble. Même si que nous avons un jeûne également en Haïti, mais nous sommes capables de jeûner ensemble avec nous. C'est très important. Nous allons prier matin, nous allons prier pour demander le Seigneur pour grâce, pour grandir dépôt la prière, dépôt pour faire dépôt. 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Donc le Seigneur m'a dit nous pour nous prier sans cesse, sans camper. Donc c'est une façon pour dire nous que nous devons prier continuellement. Nous devons toujours être dans la prière. C'est pour nous toujours prier. Et nous-mêmes, nous faisons rendez-vous de prière. Ça, c'est juste pour encourager vous. Et aussi, ou même qui pour qu'on prie trop bien. 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Parce que yon moun kap fon chemin qui pa gen lampe la parole là, la mette pi le mauvais côté. Dans Psaume 119 verset 105, la parole de Dieu dit: ta parole est une lampe à mes pieds et une lumière sur mon sentier. Et une lumière sur mon sentier. Maintenant, ma courage, continue la prière avec la connaissance de la parole de Dieu. Et c'est ça que nous fait. Nous prions avec vous pendant que nous partageons des textes ensemble avec vous pour capable instruire dans la connaissance de la parole. Et c'est comme ça prier à venir plus jam toujours. C'est comme ça la foi à venir plus solide toujours lorsque nous sommes monde qui prier avec connaissance de la parole. Disposons-nous pour aller devant le Seigneur, le Dieu tout-puissant. Amen. 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Merci pour fidélité. Merci pour compassion qui renouvelle chaque matin. 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
3: Wow.
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Au nom de Jésus-Christ, sauve-nous maintenant. Amen.

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0: Disons ensemble, béni soit l'Éternel. Disons ensemble, vive le nom de Jésus. Vive le sang de Jésus. C'est l'Éternel qui est Dieu. C'est l'Éternel qui est Dieu. Seul Jésus-Christ est Seigneur. Seul Jésus-Christ est le roi des rois. 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Autant de fois qu'on crie, c'est autant de fois que vous êtes à consoler. Que bon Dieu, faut qu'on ait une consolation spéciale. Ennemi campé devant l'an, tombé déjà. C'est quelqu'un qui était devant l'an, crasé déjà. Victoire fait tomber dans mon là. C'est pour un épée tout neuf tombé dans la main. Ennemi qui a pas ta connu, doit m'y couner, j'éclaire, c'est pour freiner. 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Je change de nom aujourd'hui, amre le vainqueur, amre le succès au nom de Jésus. Bon Dieu béni, sans plus tarder, n'a plus pour dans Ézéchiel chapitre 28.
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0: Fils de l'homme prononce une complainte sur le roi de Tyr. Tu lui diras, ainsi parle le Seigneur l'Éternel. Tu mettais le sceau à la perfection. Tu étais plein de sagesse, parfait en beauté. Tu étais en Éden, le jardin de Dieu. Tu étais couvert de toute espèce de pierres précieuses, de sardoine, de topaze, de diamant, de chrysolite, d'onyx, de jaspe, de saphir, d'escarboucle, d'émeraude et d'or. Tes tambourins et tes flûtes étaient à ton service, préparés pour le jour où tu fus créé. Tu étais un chérubin protecteur aux ailes déployées. Je t'avais placé et tu étais sur la sainte montagne de Dieu. Tu marchais au milieu des pierres étincelantes. Tu as été intègre dans tes voies depuis le jour où tu fus créé jusqu'à celui où l'iniquité a été trouvée chez toi. Par la grandeur de ton commerce, tu as été rempli de violence et tu as péché. Je te précipite de la montagne de Dieu. Bon Dieu béni. Nous invitons le monde évangélique là, dans un grand séminaire que nous avons. C'est du côté de Gérald Bataille, c'est dans l'université Yavénissi qui n'a impasse la Hens. Université Yavénissi qui n'a impasse la Hens. C'est bien ça, fait samedi 7 août de 8h à 2h. La fête samedi 7 août de 8h à 2h. Sont intéressés pour participer ou capable briller dans 37 11 88 83. Prix séminaire là, c'est 1000 gourdes. Donc, on a besoin de modules, des documents qui sont assez spéciaux. C'est sur l'angélologie et la démonologie. Et le sujet que a traité en thématique, ça, c'est la guerre spirituelle. Donc, plénièrement, avec la grâce de Dieu, nous pensons qu'on est plénièrement satisfait. Et nous demandons autour, pour tout le monde qui est intéressé, qui a toujours abonné à la chaîne YouTube, nous, qui c'est Sœur Manassé, pasteur Gardijan. Sœur Manassé a écrit SR. M-A-N-A-C-E. S-R-M-A-N-A-C-E. Pasteur Gardijan. Certainement, il y a un pile, nous sommes capables de dire, entité évangélique qui stocke message nous, mais chaîne ça lui-même, c'est lui qui pour nous. C'est Sœur Manassé. S-R-M-A-N-A-C-E. Pasteur Gardijan. Soyez bénis, que le Seigneur vous bénisse. Jodi a napwe avèw 10 façons de vaincre l'ennemi. 10 façons de vaincre l'ennemi. 10 façons de vaincre l'ennemi.
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0: La façon, c'est la manière de faire. C'est une façon particulière d'être. Maintenant, il existe 10 façons de vaincre l'ennemi. Et certainement, quelles sont ces façons? La Bible les expose et ce matin, nous allons exposer pour vous 10 façons de vaincre l'ennemi. L'une des premières façons pour vaincre l'ennemi, eh bien, il faut savoir que les armes de l'ennemi sont sans effet. Ésaïe chapitre 54, verset 17. C'est dit, toute arme forgée contre toi sera sans effet. Les armes de l'ennemi sont sans effet. La magie, le pouvoir de jeter des sorts, la cartomancie, la boule de cristal, le spiritisme, communication avec les morts, les armes de l'ennemi sont sans effet. Fort souvent, on a bataille, on a goumé. Ennemi en devant nous, mais tout, bon bagaille, oui. Ennemi en sans effet, fort pour son monde qui caché dans bon Dieu. Il y a une raison qui fait amen mi ab sans effet. D'ailleurs, elle fait magie d'ailleurs. Elle prend radou l'enterrer devant baron. Elle prend radou l'enterrer en bas de l'eau. Elle prend radou, elle marre dans un fer bois en mer. Autant de fois que soleil bat lui, autant de fois que de l'eau mouille, genre de la chirer, c'est comme ça pour la vie ou à passer. Eh bien, pour zam ça le fait d'ailleurs là, ni magie, ni hydromancie, ni cartomancie. Pour le sans effet, faut que son monde qui caché dans bon Dieu. Il y a certainement un pile monde qui l'église. Il y a une raison qui fait qu'ils perdent la bataille contre Satan, c'est parce que ils ont minimisé l'ennemi. Lorsqu'on est ennemi ou qu'on est bien, si l'ennemi n'a pas existé ou déjà perdu la bataille, il existait. Il est là, bon Dieu béni. Il est là. Dit pas exister et bien que tu as perdu bataille. Ennemi en bel et bien existé. Mais puissance, bon Dieu, maintenant, ou a plus puissant passé. La Bible parlait de ennemi, ça. Qui moun la Bible dit lié? La Bible dit ennemi en pas un moun petit petit. Au tout début de la création, selon les livres de la Genèse, le livre du commencement, le livre des débuts, le livre des origines écrit par Moshe Ben Amram, Moïse, le serviteur de Dieu. La Bible dit Elohim bara le Dieu créateur créer des êtres sacrés. La Bible d'accord pour le bayo poté nos anges. Le mot ange vient du latin angelus, lui-même provenant du grec angelos et de l'hébreu malak qui signifie messager. Yon ange, c'est un messager de Dieu. La Bible dit ange, ce sont des créatures créées par Dieu. Et yon en particularité ange gagné selon Colossiens chapitre 1 verset 16. La Bible dit c'est bon Dieu créé. Donc quel que soit l'ange là, c'est bon Dieu créé. Deuxième particularité, la Bible dit anges ils ont extrêmement beau. Ézéchiel chapitre 10. Troisième particularité, les anges c'est un être éternel, mais leur éternité est contingente à celle de Dieu. Ça veut dire plus que les anges vivent constamment en présence de Dieu, ils sont éternels. Mais à n'importe qui moment, bon Dieu voulait, il a mis fin à l'éternité. Les anges ne sont jamais malades. Matthieu chapitre 28, verset 3. Les anges ont des ailes, selon 1 roi chapitre 6, verset 23-27. La Bible dit, bons anges, ils sont là pour louer bon Dieu. Qui ça la Bible dit de eux encore? La Bible dit, nombreux anges, ce sont des myriades et des myriades. Apocalypse chapitre 5, verset 11. La Bible dit, anges, ils n'ont pas qu'à procréer. Ça veut dire, ils n'ont pas qu'à faire petite. Ils n'ont pas qu'à enceindre monde. La Bible dit tout, bons anges là pour protéger petit bon Dieu. Et chaque monde qui est là, qui est chrétien, ou qu'on ange qu'à voir qu'à protéger. Selon Hébreux chapitre 2, verset 14. Il y a des gens qui ont toute une corotte, il y a des gens qui ont légionnaire, il y a des gens qui ont char d'ange. Mais chaque chrétien qui est là, qui a la prière, qui est chrétien, qui sont élus, qui a sauvé, selon Hébreux chapitre 2, verset 14, eh bien, il y a des anges qui ont protégé, il y a des anges qui ont bon protection. La Bible dit tout que les anges sont polyglottes, à faire langue, l'homme parité. Ils parlent quelle que soit la langue qui existait. Donc là, on parle des langues des anges, ce n'est pas les gens qui parlent en d'autres langues. Et puis, parler en d'autres langues, ça ne veut pas dire remplir avec Saint-Esprit pour ça. Parler en d'autres langues, son don lié pour fuir de l'esprit. Fuir plus grand que don. on moun kap chi kaka kaka kaka kaka kaka et puis Saint Esprit pas même connaît ou justement parce qu'il y a ce qu'on appelle la glossalalie et la xénoglossie. Donc dans l'église on cotise en pile des autres fêtes mon nan dit un tel rempli du Saint Esprit parce qu'elle parlant d'autres langues. Parlant d'autres langues sont don liés. Être rempli du Saint-Esprit, c'est le fait de posséder la sagesse, la patience, la béité, l'amour, la bonté, l'équité. C'est laissons remplir avec Saint-Esprit de Dieu. La Bible dit que l'homme inférieur à Zangio, selon Hébreux chapitre 2, verset 7, mais l'homme racheté par le sang de Christ est supérieur aux anges. Donc depuis ces nègres qui va convertir, Zangio supérieur yo. Mais tout nègre accepte Jésus, que le sang de Jésus lave, que le sang de Jésus sanctifie, eh bien, au nom de Jésus, ou supérieur à yo, selon Hébreux chapitre 2, verset 5, 1 Corinthiens chapitre 6, verset 3. Les anges sont incorporels, ils n'ont pas possédé chair, ils n'ont pas possédé os. Les portes des prisons ne peuvent pas les arrêter. Des Apôtres chapitre 12. La Bible dit tout, quel que soit Zangio là, ils n'ont pas possédé les attributs divins. Ça veut dire qu'ils n'ont pas omniscient, ils n'ont pas omnipotent, ils n'ont pas omniprésent, ils n'ont pas éternel et ils n'ont pas infini. Cinq attributs divins, ça, c'est seulement le Père, le Fils et le Saint-Esprit qui possédaient. Selon la parole de Dieu révélée à ses serviteurs, selon l'apôtre Paul, dans la hiérarchie que l'établit sur les anges, il dit nous comme ça, il y a une catégorie d'anges qui relève les dominations. Éphésiens chapitre 6, verset 12. Il parlait tout des autorités. Éphésiens chapitre 6, verset 12b. Il parlait des principautés. Verset 12c. Il parlait des esprits méchants. Éphésiens 6, verset 12d. Il parlait des trônes. Colossiens chapitre 1, verset 16. Et il parlait des dignités. Et Colossiens chapitre, Éphésiens chapitre 6, verset 16b. Et il parlait des dominations célestes. Mais selon Denis l'Aéropagite, le théologien que bon Dieu a une révélation, il parlait de la hiérarchie des anges et il dit que il y a environ trois triades. Première triade là, il y a la donne, les séraphins, les chérubins et les trônes. Les séraphins sont une série de anges qui ont six ailes, deux ailes qui couvrent les pieds, deux ailes qui couvrent les fasciaux et deux ailes pour voler. Selon Esaïe chapitre 6, la Bible dit que les séraphins sont les purificateurs. Ils ont placé sous tête trône bon Dieu. Et la sainteté de Dieu est tellement grande, est tellement beau, est tellement magnifique, que même si la fin yo, qui proche bon Dieu, pas qu'à garder yo, pas qu'à garder bon Dieu, elle a crié Kadosh, Kadosh, Kadosh. Dans cette trilogie, première séance c'est pour Dieu le Père, deuxième séance c'est pour Dieu le Fils, et troisième non, c'est pour Dieu le Saint-Esprit. Dans le livre d'Ézéchiel, le chapitre 1er, le nom d'Ézéchiel signifie par la force de l'Éternel, celui que l'Éternel a établi. C'est le prophète Ézéchiel qui plongeait dans une vision et puis loin aux anges. Elle regardait de près, il voit ressembler à un lion. Elle contemplait de plus près, il voit ressembler à un bœuf. Et elle regardait de plus près, il voit ressembler à un aigle. Et même Zansa qui a une face d'homme. Zansa, c'est un chérubin. Les chérubins sont porteurs de la justice de Dieu. C'est même qui est responsable avec une sanction. Donc si Séraphin a vivre dans la sainteté de Dieu, il a même à vivre dans la gloire de Dieu. Et la gloire de Dieu, c'est le rayonnement qui se dégage de toutes ses perfections. Chérubin, c'est chaise, mon Dieu. Un chérubin qui est en face de lion, symbole de royauté. Il est en face d'aigle, symbole de puissance et d'agilité. Il est en face de bœuf, symbole de force et de domination. Et en face d'homme. Chérubin, il a quatre faces et il est déplacé, ni aigle là, ni bœuf là, ni lion. Hein. Alors, en bon sens, si un ange comme ça t'apparaît là, tout le monde t'a tombé courir. Parce que mon aigle qui existe, c'est créé l'aigle harpy qui mesurait environ 2 mètres. Ça veut dire qu'il rotait un monde qui a pire au même qu'un monde. Ou capable d'imaginer un ange qui semblait à un bœuf, qui semblait à un aigle et qui semblait à un lion. Donc, ce sont des êtres extraordinaires. Chérubin, c'est glaive de Dieu. Il est là pour vous sanctionner. Il est là tout pour vous protéger. Ce sont des grands guerriers, chérubin. Et dans le troisième, non, c'est les trônes. Donc, dans la première triade, il y a les séraphins, les chérubins et les trônes célestes. Deuxième triade, là, où jouent les dominations, les vertus et les puissances. La caille bon Dieu, eh bien, c'est ça qui est beau, c'est ça qui est merveilleux qui gagne. Dans la troisième triade là, nous joignons les principautés et les archanges. Les archanges, c'est un chef d'ange. Et donc, capable de parler maintenant de quelques archanges qui existaient. Selon la Bible, et nous pouvons parler de l'archange Michael et nous pouvons parler tout de l'ange Gabriel. Mais l'ange rabbinique, le livre rabbinique a révélé quelques types d'archanges, parmi lesquels nous jouons l'archange Gabriel. L'archange Gabriel commande les anges. Il y aurait les archanges recteurs. L'archange Raphaël, il commandait les archanges. Le mot Yahvé Rapha signifie l'éternel qui guérit. Raphaël, son archange médecin. Aniel commande les principautés. Michael, le nom de Michael signifie qui est comme Dieu. Il commande les vertus célestes. Kamael commande les puissances célestes. Sadkiel, il commande les dominations célestes. Raziel, il commande les chérubins. Safkiel, les trônes célestes. Et Métatron commande les archanges. La Bible parlait des sept archanges qui se trouvent devant Dieu, parmi lesquels nous joignons Gabriel, Raphaël, Barakiel, son nom signifie bénédiction de Dieu, Michael, qui est comme Dieu, Jéhudiel, louange de Dieu, Uriel, feu de l'éternel, et Séatiel, son nom signifie prière à Dieu. Cet archange Sion, comme nous l'avons dit hier, le chiffre 7, c'est le chiffre de la perfection, c'est le chiffre de la célébrité, de la splendeur, c'est un chiffre majestueux qui représente Dieu dans toutes ses perfections. Eh bien, la Bible dit nous que quand je attends qui moment pour se dire sonner trompette, il y a là tout pour protéger. Mais peu importe quand je l'en, il n'y a pas de droit à l'adoration. L'adoration revient à Dieu et seulement à Dieu. La parole de Dieu fait nous comprendre que l'archange Gabriel, c'est lui-même qui était venu parler à Daniel et expliquer les 70 semaines de Daniel, selon Daniel chapitre 8, versets 16 à 22. C'est un ange de rang, il se trouve devant Dieu. C'est lui-même qui était annoncé la naissance de Jean-Baptiste. Et là, il paraît devant Zacharie. Il dit, Zacharie, il vient d'annoncer son naissance, un petit tout bras le fait. Plus que Zacharie, pas quoi, il sanctionnait Zacharie parce que c'est un ange de rang lié. Selon Luc chapitre 1, versets 11 à 22, c'est lui-même tout qui annonçait la naissance de Jésus-Christ, notre Seigneur et notre Roi. Luc chapitre 1, versets 26-28, Gabriel déclare qu'il se tient lui-même devant Dieu. Luc 1, verset 19. Nous avons maintenant l'archange Michael. Son nom signifie « qui est comme Dieu ». C'est l'un des principaux chefs de la milice céleste. Son archange guerrier, il y a une propre milice pour le gourmet sous l'ordre de Dieu. C'est lui-même qui était bataille aux côtés de l'ange de l'éternel. Selon Daniel chapitre 10, il était bataille contre un démon qui aurait les Awamazda. Eh bien, avec les bons anges, Michael actuellement a mené une bataille constante pour le protéger l'église, pour le protéger Israël et pour le protéger tout petit bon Dieu. C'est l'archange Michael qui était enterré Moïse. Selon Jude, chapitre 1, verset 9. Quel est son rôle? Son rôle, c'est de protéger les serviteurs de Dieu et de protéger Israël, l'élu. Fort souvent, on compte nos combats, et puis combat contre tellement marré, on dit, est-ce que m'a délivré? M'bled ou au nom de Jésus, ou qu'un temps délivré déjà, ou mettre actionné, foi ou délivrance là, tombé dans la mer. La parole de Dieu dit, bons anges, dans ça, les bons dieux créés, les patrons, petits anges, comme ça, à sa création, la Bible est un chérubin ouin. Donc, m'explique, chérubin ouin, vivre dans la gloire de Dieu. Un chérubin qui ouin, son nez qui gagne puissance. La Bible dit, le bon Dieu créé, il crée l'instrument musique. Li. Et Paul, c'était topaz, c'était l'or, c'était chrysolite. Son nom d'ange, c'était Lucifer. Et son nom de fonction, c'était Lucifer. Et son nom d'ange, c'était Samael. La Bible dit, les anges sacrés, c'est ton bon ange qui t'a adoré mon Dieu, il t'a baillé mon Dieu gloire, baillé l'honneur lui-même seul mérité. Et voilà qu'un jour, Zan s'agade tête lui, il dit, mais pour qui ça me pas bon Dieu? Et pour qui ça me pas bon Dieu? Et là, ça a, il t'a gagné l'autre archange, il t'a gagné l'autre chérubin qui était sous suzeraine tel, ça veut dire c'est lui champion, et c'est là ça le comploté pour le bail nègre en l'air, le roi des rois, Elohim Bara, il y a un coup d'état. Il y avait ces paroles, pas t'occuper, tu créatures ça qu'elle créait. que la Bible relève maintenant Satan, qui signifie adversaire de Dieu. Adversaire de Dieu, qui signifie.
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0: Satan décide de rébeller contre bon Dieu. Lucifer, lors de cette rébellion, eh bien, bon Dieu, chita sous trône, parce qu'il est tout puissant, il est omniprésent, il est omniscient. Mais un ange crié dans le ciel là, qui est comme Dieu? Qui monde qui quand même Jacques bon Dieu? Et Michael, l'archange, prend un pelle avec ange qui était sous compte lui. Milice là attaquait le diable. Milice là attaquait Lucifer. Et la parole de Dieu fait nous comprendre, lors de cette bataille, pas de sang qui coulé. Ces anges qui promet, des chérubins, des archanges, marée gourmet et bataille la marée. La bataille la marée, mais bien aimé, Lucifer perdu bataille. Et plus que Satan perdu bataille, eh bien, place lui ne pas trouver dans l'air encore. La Bible fait nous comprendre, selon Jude chapitre 9, l'Éternel relé yo, li juge yo et le condamné yo. Ils ont parti dans un sa yo, ils ont enfermé en bas le tartare. Ils ont pour yo relâcher, là l'église fin enlevé. Ils ont au nombre de 200 millions. Ils ont l'autre parti là-dedans, ils ont marré sous le fleuve de l'Euphrate, dans le monde invisible. Mais ils ont parti, l'Éternel décidé libérer yo. 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Bon Dieu, c'est lui-même qui bon Dieu. La Lucifer a précipité le déclin de Satan. L'orgueil de Satan a provoqué sa chute. Et là, il déchu à toutes les anges qui étaient ensemble avec lui. Nous sommes capables de comprendre qu'il y a un paquet d'anges qui ont un paquet de pouvoir, un paquet d'autorité. Bon Dieu précipité tout. Chez les hindous, il y a les Lucifer, Mozazor. Et nous sommes capables de comprendre dans le mazdéisme, il y a les monsieur Angra. La Lucifer a précipité et c'est même Dieu ça que Babylonien a adoré, que il y a les Marduk. La Lucifer a précipité, il précipité avec une série de démons, une série de mauvais esprits. Là-dedans, c'est principauté. Une principauté, c'est anges qui ont l'autre ange sous compte, parmi lesquels on joint Abaddon, chef suprême de la hiérarchie satanique. Apocalypse relève anges exterminateurs. On joint Abalam, prince des enfers. Abigor, il commandait 60 légions pour Lucifer. Et une légion égale à 6000. On joint Hadès, prince des enfers. On joint Adonis, démon des incendies. Adonis, c'est lui-même ou carrelé au Goubada gris dans le vaudou. Ou joint Asmodé, ou joint Astaroth, Azazel, ou joint Baal, général en chef de l'armée infernale. Ou joint Baphomet, c'est lui-même qui dieu des francs-maçons. Bélial, démon perfide. Belphégor, démon de la paresse. Belzébul, c'est le prince des démons fondateurs de l'ordre des mouches. Soirée les diables fatra, diables rayons. Ou joint Léviathan, un des quatre princes des enfers. Y aurait le grand amiral. C'est lui-même qui aurait l'agoué dans le vaudou. Y aurait le Poséidon en grec et y aurait l'agoué dans le vaudou. Ou joint Lilith, princesse des succubus. C'est ça où aurait Erzuli Dantor, Erzuli Freda. Dans le pays d'Haïti, y a subdivisé en quatre. 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Et où joint Grande Brigitte, ça qui fait moun frigide, moun n'a pas de sensation, il doit marier là, pas de sensation. Donc c'est démon qui fait moun faire ça. Les anges, succubus et les incubus sont responsables de prostitution et impudicité pour Satan. Où joint Mephisto, bras droit de Lucifer. Où joint Moloch, où joint Python. Python, c'est lui-même qui baille l'homme révélation pour faire fausse doctrine. Donc, un mauvais esprit, t'as quoi? Python, qui est responsable, Islam, qui gagne 1 milliard 500 millions de monde. Ou joigne le bouddhisme, ou joigne l'hindouisme, ou joigne toute l'autre fausse doctrine. Ça veut dire diable, ça, la travail. Démon, yo, mais bien aimé, yo rusé. Ephésiens 6, 11. Ils sont à l'origine du mal. 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Le diable incite les hommes à la rébellion contre Dieu. Ils insinuent le doute au sujet de la parole de Dieu. Genèse chapitre 3 verset 1. Quand on leur prêche l'évangile, ils ne doivent pas prêcher, ils connaissent bon Dieu déjà. Bon Dieu pas intéressé. Bon qui demeure long monde, ils prêchent l'évangile ou pas vle. Il y a tout pour parler dans l'enfer. Mais souvent là, allez, bon Dieu béni, oui. Et qu'on pas qu'être là mourir. Et jugement y attend. Pas que jouer la donne. Après la mort, c'est le jugement. Satan est leur chef. Ces mauvais esprits ont baillé toute qualité maladie. C'est eux-mêmes qui méchants, ils arrogants, ils grossiers. Donc sous l'église ou mal élevé, c'est des démons qui font ça. Sous l'église ou prétentieux, diable qui font ça. Ou impoli, ou impudent, ou suffisant, ou vaniteux, démons qui font ça. Sous l'église, eh bien, ou présomptueux, ou suffisant, c'est des démons qui font ça. Mauvais esprits, ils ont là pour provoquer toute bagaille ça, pour envoyer l'aigle dans l'enfer. Mauvais esprits, eh bien, ils ont influencé l'homme par trois sortes de démonologie. Premièrement, par l'hydromancie. L'hydromancie, selon Ézéchiel 21-21, c'est la prévention de l'avenir. En dans hydromancie, on joue une astrologie, influence des étoiles. Les gens qui après l'eau étoile, c'est pour étoile, les relais, c'est un démon relais. Première forme de démonologie, c'est l'hydromancie. Deuxième forme, non, c'est l'apostasie, c'est l'adoration directe des démons. 1 Corinthiens 10, verset 19. Donc, vous êtes capable de comprendre, lors de la grande tribulation, Satan. Eh bien, il va le faire l'homme adorer lui. Satan va le faire l'homme adorer faux prophètes là. Et troisième forme, non, c'est le spiritisme. C'est la croyance que les vivants peuvent communiquer avec les morts. Ce sont les nécromanciens. C'est les mouns qui mourent, les mouns qui mourent, son bagage fait en pile. En Haïti, donc président mourit là, il y aurait l'aile. Depuis ces nègres qui mourent longtemps, il y aurait les Dessalines, il y aurait les Pétion, il y aurait les Christophe. Il y aurait les sous-loups qui étaient qu'on adorait, diable en pile. Et puis il y a petit monsieur, bah, qui diable était qu'on adorait. Et les messieurs, les noms, c'est des démons qui montaient. Et là, ils ont monté. Depuis, ils ont bâillé des motorisations pour faire des gars dans le pays. Il y a fait donc trois formes de démonologie, ça y est, hydromancie, apostasie, spiritisme. Haïtiens pratiquaient tout. Ils pratiquaient hydromancie. Ils pratiquaient adoration directe des démons. Et ils pratiquaient spiritisme. Ils auraient les diables dans tout département, dans toute commune, dans le pays. 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
3: Au nom de Jésus, une destinée ne va pas passer mal. 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Bon Dieu, détruit des ennemis déjà à la croix. 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C'est leur besoin de délivrance. 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Même si on machine li là, ou prend clé à passer pour conduire. 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Deuxième façon pour vaincre ennemi, il faut savoir que personne ne peut s'opposer à Dieu. Ésaïe 43, verset 13. Nul ne délivre de ma main, j'agirai qui s'y opposera. 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Même jour un problème non gros.
4: Quand je suis abandonné, maltraité, découragé, humilié, j'écoute toujours.
3: Bon Dieu, faut souffrir plus. Haine. C'est pas échouer, c'est un examen où il est. Examen, professeur, c'est cet esprit. Au nom de Jésus, pas échouer. Pas échec pour la vie, personne qui chita là. L'Éternel dit, il faut savoir que personne ne peut s'opposer à Dieu. 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

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Levez-moi crier victoire. Levez-moi crier autorité. Et puis signe de Yael. Personne ne peut s'opposer à Dieu. Les pharaons étaient campés contre Moïse. 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Moïse va gagner âme dans elle. 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Et me souviens, je m'a regardé le film ça. Et un même général qui dit, ah, le

0: mot anéanti, il signifie être détruit complètement, être réduit à rien. Dictionnaire dit.
1: Restaurem, habitem.
0: Pas grave. 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

0: 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Levez mon dit sainteté à l'Éternel. Levez mon dit Seigneur, fais marcher dans sanctification. Vive pour bon Dieu, c'est bien. Mais pas oublier, Lévitique 19, 2 dit, soyez saints comme moi l'Éternel, votre Dieu, je suis saint. Voyez, la sanctification, c'est un attribut éthique de Dieu. Les attributs éthiques de Dieu sont la bonté, la miséricorde, la justice, l'amour, la sainteté. Même attribut éthique, ça y est, l'on retire et on garde au bien, c'est attribut tout constitutionnel de Dieu. La joie nous joigne la justice, l'équité, la droiture. Ça veut dire, bon Dieu, pas changé. La Bible dit, si vous m'aimez, gardez mes commandements. Fort souvent, nous voulons remporter des combats spirituels, mais nous ne pas voulons pas sembler à Jésus. Nous chantons sembler Jésus, c'est des hymnes. Mais est-ce que nous pensons vrai dans la vie, nous? 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Moi, je ne connais pas ta voix. Ça m'a doulé dans ma choix, m'a doulé. 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On va nous remettre, on va nous marier. On peut faire avortement. L'offre avortement, bien, c'est sans vider dans le couple.
1: Venez suivre moi, pas miser.

psaume 62. Au chef des chantres, d'après Jédutin, psaume de David. Oui, c'est en Dieu que mon âme se confie. De lui vient mon salut. Oui, c'est lui qui est mon rocher et mon salut. Ma haute retraite, et je ne chancellerai guère. Jusqu'à quand vous jetterez-vous sur un homme? Chercherez-vous tous à l'abattre, comme une muraille qui penche, comme une clôture qu'on renverse? Ils conspirent pour le précipiter de son poste élevé, ils prennent plaisir aux mensonges, ils bénissent de leur bouche, et ils maudissent dans leur cœur. Oui, mon âme, confie-toi en Dieu, car de lui vient mon espérance. Oui, c'est lui qui est mon rocher, mon salut, ma haute retraite. Je ne chancellerai pas. Sur Dieu repose mon salut et ma gloire, le rocher de ma force, mon refuge est en Dieu. En tout temps, peuple, confiez-vous en lui, répandez vos cœurs en sa présence. Dieu est un refuge. Oui, vanité les fils de l'homme, mensonge les fils de l'homme, dans une balance, ils monteraient tous ensemble plus légers qu'un souffle. Ne vous confiez pas dans la violence et ne mettez pas un vain espoir dans la rapine. Quand les richesses s'accroissent, n'y attachez pas votre cœur. Dieu a parlé une fois. Deux fois j'ai entendu ceci, c'est que la force est à Dieu, à toi aussi, Seigneur la bonté, car tu rends à chacun selon ses œuvres.

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0: 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À soi hein, nous t'arrêtons de prendre quelques minutes pour moi introduire le concept que nous t'arrêtons de traiter pendant la semaine, c'est-à-dire le concept que nous traitons pendant 21 jours. Yo. En quelque sorte, ça me va le faire à soi, à son révision du premier message que nous t'ai prêché en anglais pour capable qu'on ait lorsque nous avons parlé de géant, de qui ça que nous avons parlé exactement. Tout d'abord, qui témoin dit ça, nous dit semaine de réveil là, c'est comment le relais, n'a n'a mangé yo tant koukan maintenant. Je connais ça, c'est un titre qui capable, qui peut être choquant pour un pile moun, mais aussi bizarre que cela puisse paraître, c'est un titre qui sortit directement de la parole de Dieu dans le livre des Nombres. Si nous songeons dans Nombres au chapitre 13, la Bible parlait, eh bien, qu'ayons foi que Moïse, que l'Éternel, Moïse avec le peuple d'Israël, il est arrivé à la frontière de Canaan lorsque c'était l'heure pour y être entré, eh bien, dans Canaan. Et la Bible dit comme ça que sous l'ordre de l'Éternel, il a dévoyé 12 espions. 12 espions, une de chaque tribu, pour y aller explorer villa, pour y voir comment ils supposé pénétrer et attaquer. Et la Bible dit nous comme ça, ils ont exploré villa pendant 40 jours. Après 40 jours, ils ont retourné vers Moïse et ils ont porté rapport de bagaille que ils ont ouais. Et ils ont dit Moïse, c'est vrai ou t'es dit comme ça, pays ça son pays où coule le lait et le miel. Et ils ont dit Moïse, eh bien ou pas de guetor, son pays vraiment où coule le lait et le miel. Ils ont dit Moïse ou t'es dit son pays béni. Eh bien ils ont dit Moïse, ou pas de guetor. Son pays qui est réellement béni. Eh bien, où t'es dit, c'est un pays côté pied boyau, gros en pile. Eh bien, il dit, Moïse, tout à fait, où t'es raison, son pays côté pied boyau, gros en pile, mais il dit, Moïse, nous gagnons une difficulté. Qui difficulté que nous gagnons, c'est que nous avons vu dans ce pays, dans cette terre, des enfants d'Anak, nous avons vu des géants. Et il dit, géants, yo tellement haut. Eh bien, lui dit, nous semblait sauterelles devant yo. Sauterelles, son bel mot français qui signifie cricket. Donc cela veut dire, le yo campé, eh bien, yo dit, wadi, nous semblait cricket qui campé devant yo. Maintenant, la première fois, nous songez que nous lis ce texte, ou bien pas même la première fois, pendant des années, nous lis texte ça, automatiquement, yon moun qui gon esprit rationaliste et logique, eh bien, automatiquement, moi dit, eh bien, le monsieur dit que nous semblait des sauterelles devant ces géants, automatiquement, n'importe monde qui a un esprit rationaliste a dit ça, c'est une exagération. D'ailleurs, qui était, yon moun ta kapabye, eh bien, pour l'aile camper, pour l'autre monde semblait cricket devant. Eh bien, pendant longtemps, c'est comme ça de comprendre le texte là. C'est comme ça que m'interprétait, m'pensais que c'était une exagération, c'était une hyperbole. Eh bien, c'est lorsque mal gardé, m'commençais à faire recherche sur les géants de la Bible et me rendre moins compte ça que les enfants d'Israël te disent. C'est pas une exagération, c'est pas une hyperbole. Au contraire, c'était une affirmation qui te correspond directement et correctement avec la réalité que tu vives. Parce que géant ça, comme nous balouer à soi, extraordinairement haut. Donc tu étais de très très très très haut taille. Donc c'est tout à fait ça, je dis, c'est tout à fait ça. L'on a gardé taille, lorsque m'a taille,
1: je dis, on a gardé réellement que l'on a humain normal, capable de sembler un cricket
0: devant eux. Eh bien, c'était géant ça, yo, t'ai gagné pour yo attaquer

capable faire face avec géant ça yo. Donc yo dit comme ça, donc nous déjà voué à l'échec si n'a essayer goumer avec moun sa yo devant lesquels nous semblions paquet totrel sauterelle. Et puis la Bible dit comme ça, 10 nan yo dit pas avancer, pas attaquer, mais gagner deux nan yo qui te relé Josué avec Caleb. Et bien il te dit comme ça, et bien n'a avancé dans Canaan. 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Sous prend même verset a ou mettez la créole là, ou al gade version créole là, ou après elle dit n'a mangé géant ça yo tant coupé. Donc cela veut dire yo mettre haut, nous mettre semblé sauterelle devant yo, mais c'est sauterelle yo qui va le manger géant yo avec la puissance de l'Éternel. Est-ce que nous allons dire? 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Donc cela

0: Sanya Soya, pendant la semaine, ça, au nom de Jésus de Nazareth. Alléluia. Levez-moi en l'air, dis-la, mangez ta koukan. Alléluia. Donc, lundi, la manger ta koukan, ça veut dire marcher sous géant. Donc, cela veut dire, quel que soit géant dans la vie, ou pendant la semaine, ça, ou pas quitter, ça fait toute vie, ou pas courir pour géant. Mais ces jours-ci, ou pas le faire, même j'ai avec David, au lieu c'est où pour courir sous géant, la Bible dit que ça, David te courir sous Goliath. Donc pendant cette semaine, ça, tout Goliath qui est dans la vie, tout géant tout dans la vie, tout bataille dans la vie, tout diable qui a persécuté pendant longtemps, et puis qu'on va prendre position devant vous, dans la prière, dans le jeûne, dans la consécration, et puis on dit, on va manger autant qu'on craint, au nom de Jésus, il faut vous disparaître avant ce semaine de finir. Combien de monde qui croit ça? Combien de monde qui croit ça? Combien de monde qui croit que bon Dieu t'a fait ça? Combien de monde qui croit que bon Dieu voulait faire ça? Combien de monde qui croit que bon Dieu prend faire ça? Par l'éternel ou applaudissement. Donc, souper pour faire ça. Donc, ça me donne de faire à soi, c'est faire introduction sujet. Et puis, dans la reste semaine, je vais continuer et de traiter d'autres aspects dans le sujet avec vous. Donc, à soi, je vais répéter l'introduction et puis, je vais plonger pour la reste semaine. Donc, on nous commence comme ça dans Genèse chapitre 8, les versets 1 à 8. Donc, Genèse chapitre 8, au fait, pour nous sauvegarder un peu le temps, n'ablire les versets 1 à 5 de préférence. Ok, donc je ne veux pas dire Josué, mais c'est surtout Genèse, chapitre 1er, les versets 1 à 5. C'est ça, me dit, c'est ça? Donc, Genèse chapitre 6, versets 1 à 5. Genèse chapitre 6, verset 1 à 5. M'koye, pendant que vous avez viré dans Genèse chapitre 6, verset 1 à 5, est-ce que chaque monde qui l'a recevoir, yon plan, m'koye, la majorité de monde a supposé recevoir un papier. Donc, moun qui voulait, capable yon façon qui permet ou capable suivre tes marches, pensez moins à soi. Donc, tout le monde gagne, peut-être moun qui pas gagne, capable lever mais et puis, gagne quelques hochets qui a fait joindre rapide. Si gagne moun qui pas gagne, mais il semble que la majorité de monde gagne à soi. Alright, donc n'allez dans Genèse chapitre 6, versets 1 à 8. On nous lit ensemble. Il dit, lorsque les hommes eurent commencé à se multiplier sur la surface de la terre, et que des fils, des filles leur furent nés, les fils de Dieu virent que les filles des hommes étaient belles, et ils en prirent pour femmes parmi toutes celles qu'ils choisirent. Verset 3, continuez. Merci. Que bon Dieu bénisse verset sérieux pour édification dans chacun de nous. Donc, à soi, nous dit pendant la semaine, nous avons mangé géant dans le koukan. Donc, je pense qu'il vaut la peine, surtout pour les gens qui partent là dans la semaine qui passe, quand nous avons une chance de parler de géant, au moins pour nous avoir un résumé de ça, géant, yo yé exactement. Si nous disons que manger géant dans le koukan, l'extrêmement important pour qu'on qui ça géant de l'Ancien Testament yo teye très exactement. Donc à soya ça me t'aime fait c'est tout d'abord me t'aime fait trois bagages avant. Premièrement identifier les mots de la Bible qui utilisaient pour parler de géant. Donc à soya on a fait le plus c'est plus sur étude biblique que m'a fait à soya parce que me vloguer les bases bibliques et théologiques pour rester maintenant. M'abord les mots qui utilisaient dans la Bible, dans les textes originaux, ou bien dans le texte original de l'Ancien Testament pour le mot géant. Deuxièmement, nous allons parler un petit peu de l'identité des géants. Et troisièmement, on a parlé un petit peu des implications de cet enseignement. Ça, nous allons découvrir qui implications qu'il y a gagné à soi. Donc tout d'abord, je voulais commencer avec les différents mots, parce que je ne suis pas qu'à parler de géants de la Bible. En réalité, je me rends moins compte, lorsqu'on commence à étudier le sujet, je me rends moins compte ça que fait pendant longtemps. ce sujet était obscur pour moi, c'est parce que je ne connais pas les différents mots qui utilisaient dans la Bible pour parler de géants. Du moment qu'on connaît différents mots, eh bien, qu'on est capable de commencer à faire des recherches et on est capable de découvrir, capable de dire des choses extraordinaires au sujet de Rassa, que y a des géants. Donc, nous avons d'abord 5 mots dans la Bible, brièvement, qui utilisaient pour des géants, qui utilisaient pour géants dans la Bible. Ce sont des mots hébreux, donc, m'baba ou yo pour pédanterie. M'baba ou yo pour Shelbe, mais m'baba ou yo parce que si ou pas qu'on est mot sa yo la difficile pour capable comprendre concept de géant, j'en traité dans la Bible. Donc, m'vle bou, 5 mots sa yo brièvement avant que m'entrer dans le détail que m'vle baou à soir. Donc, il y a plusieurs mots dans la Bible qui utilisent pour géant et ou après ça dans note que ou gen amé ou là. Le premier mot qu'on besoin qu'on est qui utilise pour géant dans la Bible, c'est le mot Néphilim. Néphilim, en hébreu qui vient de Néphal, qui signifie tomber, vous comprenez, déchu, etc. Eh bien, ça c'est un mot qui est utilisé pour géant. Nous avons regardé, comparé deux textes de la Bible. Le premier c'est Genèse chapitre 6, verset 4. Et puis l'un fini, nous allons regarder le même texte. Tout d'abord, dans la version 8 secondes. Et puis nous allons comparer à une version anglaise, NAS, New American Version. Standard version et puis Kabanou ont idée de Mossa. On nous lit tout d'abord en français. On nous lit ensemble. Lisez qui ça? Les géants étaient sur la terre en ces temps-là, après que les fils de Dieu furent venus vers les filles des hommes et qu'elles eurent donné des enfants. Ce sont les héros qui furent fameux dans l'Antiquité. Maintenant, sous remarque dans la Bible anglaise là, dans la version anglaise là, lisez les géants étaient sur la terre en ce temps-là. Mais le mot géant utilisé ici, c'est très intéressant pour garder le mot original qui est utilisé ici. Gardez-le en anglais. On nous lit en anglais. En anglais, il dit The Nephilim were on earth in those days. Donc, côté français, il a dit les géants. Une version anglaise, il dit The Nephilim. Donc, cela veut dire, yon mot qui est utilisé pour géant de la Bible, c'est le mot Néphilim, qui est extrêmement, extrêmement important. Donc, chaque temps dans la Bible où rencontrer ce mot Néphilim, cela veut dire, c'est de géant que la parle. Est-ce que ça va? Alright? Donc, ça, c'est un premier mot qu'on a besoin qu'on ait. Donc, c'est Néphilim. Yon deuxième mot qui est utilisé pour géant de la Bible, deux autres mots qui est utilisé encore. Nous trouvons dans Deutéronome, chapitre 2, le verset 10. Et ça, on a besoin directement dans le texte français. Lorsque la parlé de géants qui étaient habité le pays de Canaan, la Bible parlait en nous lisant ça, dit les Émim qui y habitaient auparavant, c'était un peuple grand, nombreux, de haute taille, comme les Anakim. Donc cela veut dire, il y a une deuxième catégorie de géants, deuxième et troisième catégorie qui ont gagné. Genèse 6 parlait des Néphilim. Deutéronome 2, verset 10, parlait des Émim et des Anakim. Et puis il dit, tout peuple ça y est, c'était peuple qui était de haute taille. Donc cela veut dire, n'importe là où la Bible a parlé de Néphilim, de Émim, de Anakim, cela veut dire, c'est de même type de géant ça y est que l'a parlé. Est-ce que ça va jusqu'à présent? Quelquefois, au lieu de dire les Anakim, l'icône dit tout, les enfants d'Anak, cela veut dire c'est même bagala que n'a regardé. Cependant, bien que le mot Néphilim l'utilise dans la Bible, bien que le mot Émim utilisé dans la Bible pour géant, Anakim utilisé pour géant, mais le mot le plus important qui est utilisé dans la Bible pour géant, c'est mot ça que nous allons regarder là, c'est dans Deutéronome chapitre 2, verset 20. La majorité du temps, lorsque la Bible a parlé de géant, c'est ce mot hébreu que l'utilisé qui est important que nous allons regarder là. On nous lit ensemble dans Deutéronome chapitre 2, verset 20. On nous lit ensemble. Il dit, ce pays passait pour un pays qui s'appelle de Réphaïm. Des Réphaïm qui habitaient auparavant et les Ammonites les appelaient Zanzoumim. Donc cela veut dire les Réphaïm. Donc texte ça nous deux autres mots encore qui utilisaient deux autres vocabulaire que yo utilise dans la Bible pour yo parler des géants, yo parler des Réphaïm et il dit certains peuples terelé yo Zanzoumim. Donc cela veut dire ou gagne 5 mots qui parlait hébreu, qui parlait de géants de la Bible. Premièrement, ce sont les Néphinim. Deuxièmement, la Bible parlait des Énim. Troisièmement, la Bible parlait des Anakim. Quatrièmement, la Bible parlait des Réphaïm. Et finalement, elle parlait des Anzoumim. Est-ce que ça va jusqu'à présent? Est-ce que tout le monde ouais? Est-ce qu'on est dans tout hymne ça yo là? Est-ce que m'a perdu dans tout hymne ça yo? Good. Si nous là, dis-nous là, au nom de Jésus. Donc, nous là. Donc, moi, je dis ça parce que, gagner quelques textes, m'bra le faut regarder, au lieu de dire géant, par exemple, l'a dit Réphaïm ou bien Néphilim, c'est pour qu'on comprenne que l'a parlé de même sujet à toujours. Est-ce que ça va jusqu'à présent? Parce que ce n'est pas un vocabulaire, ça, on ne peut pas comprendre le texte. Maintenant, ceci étant dit, maintenant, entrons directement au cœur du sujet. La Bible a parlé de géant, de Néphilim, de Zanzoumim, de Émim, de Réphaïm, etc. Peuple ça yo, qui ça, qui peuple yo te yé exactement? Nous t'allons parler des Égyptiens, nous t'allons parler des Éthiopiens dans la Bible, nous t'allons parler des Phéniciens dans la Bible. Mais qui type de peuple ça que la Bible relève des Néphilim, des Réphaïm, des Émim, des Anzoumim, des Anakim? Et qui type de peuple ça te yé exactement? Eh bien, c'est mot ça yo, c'est différents mots comme moi dit qui t'est utilisé pour des géants. Et c'est eux-mêmes que la Bible est différente dans ça. Et je vais montrer deux bagailles qui sont importantes à soi pour capable comprendre. Premièrement, je vais prouver que les géants dans l'Ancien Testament, premièrement, prêtez attention à ça, je vais dire là, peut-être que je n'ai pas entendu auparavant, c'est très important. Je vais montrer à soi que les géants dans l'Ancien Testament, ce n'étaient pas des humains, ce n'étaient pas des êtres humains normaux que vous avez. C'était des démons incarnés qui te vivent sur la terre pendant une période de temps. Donc, on va montrer que les démons, les géants de la Bible, les grands géants de la Bible, quand vous Goliath, quand vous Og roi de Bazan, Sion roi des Amoréens, Ishbi Benob, etc., etc., et des géants, ça y est, ce n'étaient pas des êtres humains normaux que vous étiez, c'était des démons incarnés que bon Dieu te permet qui te vivent sur la terre pendant un certain temps. Et le peuple d'Israël t'a gagné un mandat pour t'éliminer le peuple ça totalement, le livre en canard. Est-ce que ça va jusqu'à présent? Donc, on nous commence tout d'abord, première bagarre, première affirmation. Je vais montrer tout d'abord, c'était des démons incarnés que vous avez. Et je vais présenter trois lignes d'arguments pour me capable de soutenir point ça. Premièrement, nous connaissons que les géants dans l'Ancien Testament, c'était ils ont produit d'hommes et d'anges déchus. Les géants de l'Ancien Testament, ça que t'es produit, c'était un paquet d'anges déchus qui t'est entré en relation sexuelle avec des femmes, qui t'est épousé des femmes, et puis ils ont produit une série de tibounes que ils ont relé des géants. Maintenant, nous devons comprendre ça. Si yon moun ta fait au petit, on nous dit yon moun ta, soit yon garçon bien avec on fille, l'ital couché avec un choual par exemple, et puis le font petit qui moitié choual, moitié moun, est-ce qu'on t'appelle le petit ça moun? Non, ou t'appelle le lion monstre. Est-ce que ça va? Ou pas t'a mettre la catégorie moun, ou t'a mettre la catégorie monstre? Parce que ça, c'est pour un bagage humain que lié. Et moi, le montre à soi, selon le livre de la Genèse, en réalité, ça a gagné. Eh bien, les géants de l'Ancien Testament, c'était un produit de anges déchus avec homme, que ou pas ta kamete, en réalité, qu'on pas kamete, dans la catégorie homme. Et ça fait conseil de caractéristiques que vous avez gagné, que les êtres humains, leurs contemporains alors, pas de gagné. Donc, on nous commence tout d'abord avec ça. Nous joignons origine Samuel Djoulala, c'est dans Genèse chapitre 6, verset 1 à 4, on nous relit encore. Dans Genèse chapitre 6, verset 1 à 4, il parlait de l'origine des géants. On nous tout lit ensemble encore. Il dit, lorsque les hommes eurent commencé à se multiplier sur la surface de la terre et que des filles leur furent nées, verset 2, on nous lit ensemble, il dit ça, les fils de Dieu virent que les filles des hommes étaient belles et ils en prirent pour femme parmi toutes celles qu'ils choisirent. Et puis, si vous regardez dans verset 4, nous pouvons faire rapidement. Il dit les géants étaient sur la terre en ce temps-là, après que les fils de Dieu furent venus vers les filles des hommes et qu'elle leur eut donné des enfants. Ce sont ces héros qui furent fameux dans l'Antiquité. Maintenant, si vous regardez là dans le texte, dans verset 2 particulièrement, la Bible parlait des fils de Dieu qui étaient venus vers les filles des hommes. Les fils de Dieu qui étaient venus approcher les filles des hommes. Maintenant, dans le texte, lorsqu'elle parlait des filles des hommes, pas des gens qui ont des difficultés pour comprendre ça veut dire les filles des hommes. Donc cela veut dire les filles des hommes, qui ça y est, ce sont des hommes. Est-ce que ça va jusqu'à présent? Ça qui va le problème dans le texte, c'est qui étaient les fils de Dieu. Donc, des gens qui campaient, puisque le texte a son texte qui est un peu difficile pour eux, ils ont dit, fils de Dieu, ça y est, lorsque la Bible a parlé de fils de Dieu, eh bien, c'était des humains, c'était des hommes normaux que vous étiez, mais qui était qu'on a fait la volonté de Dieu. Lorsqu'elle dit qu'on ça, les fils de Dieu, mariés avec des filles des hommes, ça veut dire fils de Dieu signifie monde qui était obéissant à bon Dieu. Fille des hommes signifie les dames ou bien les femmes qui pas obéissant à bon Dieu. On reprend, oui? Il y a des gens qui dit comme ça que fils de Dieu signifie des hommes qui étaient obéissant à Dieu. Fille des hommes là, signifie des femmes qui pas obéissant à Dieu. Il y a des gens qui poussent le plus loin. Qui dit, puisque Nathan sortait de deux grandes lignées, il y avait la lignée d'Abel, que Sem, que l'aile de Vingeset, qui vient remplacer la lignée d'Abel, et on te gagné la lignée de Caïn. Donc, il dit quoi ça? Les fils de Dieu, c'est les gens qui étaient sortis dans la lignée Abel. Yo. Et il dit quoi ça? Que fille des hommes, yo-même, c'était femme qui étaient sortis dans la lignée Caïn. Puisque ces hommes étaient sortis dans la lignée Abel avec Sem, donc cela veut dire que c'est moun qui t'a servi bon Dieu. Problème, yo te gagne dans le texte là, c'est parce que conseil de homme qui t'a servi bon Dieu, et puis il a le marié avec les filles de Caïn qui partent contre bon Dieu, et puis c'est ça qui te produit déluge là.
1: Sous Radio TV, je ne
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1: ce tête en bas.
0: Parce que, ou garde deux bagailles, comme moi dis, il n'y a plus gros problème ou gagne dans ce texte. Lorsque yo dit comme ça que les filles, les fils de Dieu, c'était des hommes. Et les filles des hommes, les fils de Dieu, c'est le monde qui est sorti dans la lignée Abel. Filles des hommes, c'est ça qui est sorti dans la lignée Caïn. En d'autres termes, tous les deux, c'était des hommes qui mariaient hommes avec femmes naturelles qui mariaient ensemble. Mais la grande question dans le texte, c'est comment se fait-il ou gagner des hommes qui mariaient, des humains qui mariaient entre eux, bien que l'un était bon, l'autre là-bas de bon, pour ainsi dire. Mais ça n'a pas expliqué comment ils fait produire des géants. Est-ce que ça va jusqu'à présent? Est-ce que ça va jusqu'à présent? Bon pour exemple contemporain. Ou pas, je me connais un nègre qui crème garçon et puis qui tombe en bon mauvais fille. Et puis qui a saboté. Je me songe dans 20 ans moins. Très tôt dans 20 ans moins. Mais c'est bon Dieu que tu es venu retirer la peur du mariage là quand même. Et puis tu es venu dans mon bel au numéro 1, donc qui fait un bataille un peu mariage. Mais... même si j'ai un commencement 20 ans, je n'ai pas de mariage en pile. Ça fait ça parce que on l'a mal à un ami. Mal à un ami, et puis je prépare un programme comme ça. Tu as invité mon business qui était les Pran America, si quelqu'un qui était sur ça. Et puis quand il y a Michel qui m'expose, pendant que Michel m'expose, je suis dans le salon de la Cali comme ça. Madame Mission qui sortit dans la chambre, li ba Mission kou nan tête. Pau! Li dit moi pour tout yo. Devant. Bagay ça, donc m'te wel nan 20 ans moins, là ça m'te à peu près 20 ans, etc. M'vin marié pour son 28, 29 ans parce que le fait m'fait 8 ans réfléchi. Soit fait domaine mariage, donc cela veut dire cet homme, tandis que monsieur son crème garçon, mais qui remet bon Dieu prédicateur de l'évangile, prédicateur de l'évangile, crème garçon bonnet. Même monsieur marié avec une madame qui s'en dit pour tout. Mais nous des amis avec monsieur. Monsieur, c'est ton beau garçon qui marié avec une fille de chaye, mais il va te faire petit Dieu. Est-ce que nous pensons à me dire là? Donc si mon abdi me dit ça, oui, ou comme on met ces hommes, c'est parce que c'était des hommes de bien, ils étaient mariés avec un mesdames qui était terrible, etc. C'est ça que fait le géant. Il n'a pas expliqué dans le texte comment se fait-il le produit géant. Cela veut dire gombagay, gombagay, gombagay qui plus dans le texte là. Ce n'est pas seulement humain que vous avez. Est-ce que ça va jusqu'à présent? Maintenant, qu'on a un gars d'explication biblique des fils des dieux, hein, lorsque l'on a parlé de fils de Dieu, qui s'allient exactement. Et nous allons présenter des arguments. Tout d'abord, dans l'Ancien Testament, et l'Ancien Testament et le Nouveau Testament, ils sont d'accord pour faire nous connaître que ces fils de Dieu, c'était des anges déchus que vous avez. Donc, tout d'abord, on nous commence dans l'Ancien Testament, on nous garde quelques textes dans l'Ancien Testament qui est intéressant. Tout d'abord, on nous garde Job chapitre 1, verset 6. Il y a un premier côté, on est capable d'indication fils de Dieu que nous gagnons. Dans Job chapitre 1, verset 6.
2: Right? If projection doesn't have the outline, give them the outline, please, so they could be fast.
0: All right, good. Dans Job chapitre 1, verset 6, on nous tout lit ensemble. Donc là, c'est lorsque Satan est présenté devant le trône de Dieu. On nous lit ensemble, il dit qui ça? Il dit, or, les fils de Dieu qui ça, vinrent un jour se présenter devant l'Éternel, et Satan était au milieu d'eux. Donc la Bible a parlé là, c'est lorsque Job a tenté. La Bible dit comme ça, les fils de Dieu présentaient devant Dieu. Donc cela veut dire, c'est dans le ciel qu'ils présentaient. Est-ce que ça va? Est-ce que ça va jusqu'à présent? La Bible dit, les fils de Dieu, ils viennent venus présenter devant Dieu. Elle dit ça dans ton milieu de l'autre. Donc cela veut dire, si on est devant Dieu, il est devant le trône de Dieu, ça veut dire c'est dans le ciel. Oui. Donc, automatiquement, nous déjà rendons compte que là, elle a parlé des fils de Dieu là. Ce n'est pas des humains que l'a parlé. Elle a parlé des anges qui étaient devant le trône de Dieu. Et Satan, comme un ange déchu, pendant tout un jour apparaître, il fourrait quoi la mitraille. Est-ce que ça va jusqu'à présent? Gardons l'autre texte encore, toujours dans le livre de Job. Job chapitre 38, versets 4 à 7. Côté la parler de la création du monde, c'est lorsque Job a commencé à poser l'Éternel question, et puis il a dit, il n'a pas bien fait bagaille, et puis Job dit, l'Éternel dit, Job, eh bien, si vous pensez que ma foi est injustice, eh bien, je t'arrête mon chita pour me poser quelques questions, et puis, ou même, moi, pour répondre. Donc, on nous garde là, on nous lit ensemble quelques questions que l'Éternel posait Job. Il dit, Job, où étais-tu quand je fondais la terre? Dis-le, si tu as de l'intelligence, qui en a fixé les dimensions? Il dit, le sais-tu? Ou qui a étendu sur elle le cordeau, ok, verset 6, we got it, ok, ou qui a étendu sur elle le cordeau, ok, it's 6, 4 through 7, alright, verset 6, on nous lit ensemble, il dit sur quoi ses bases sont-elles appuyées, ou qui en a posé la pierre angulaire, verset 7, il dit alors que les étoiles du matin éclataient en chant d'allégresse, et puis il dit qui ça? Et que tous les fils de Dieu poussaient des cris. De... Là, elle a parlé de la création. Il dit, Job, est-ce qu'on était là, l'homme t'a créé le monde, et que tous les fils de Dieu, ils t'a poussé des cris de joie, et ils t'a dansé, ils t'a capable de dire comme ça, ils t'a jubilé de la présence de Dieu. Évidemment, le texte là, on a parlé de fils de Dieu qui t'a dansé pendant qu'il t'a créé le monde. Nous ne connaissons pas les hommes, ça fait ça. Parce que l'homme, c'est le dernier bagaille que le créé, pas ça? Donc cela veut dire, il a parlé du monde là, il dit les fils de Dieu cap d'Ancien, qui ça veut dire? Ce sont des anges, donc ce qui est très clair. Donc ça, c'est le témoignage de l'Ancien Testament. On nous garde quelques textes dans le Nouveau Testament, parce que c'est très très important, qui laisse nous à quoi, même bagaille à tout, et une raison qui fait ma prête pour m'expliquer ça, parce que bah, ça est extrêmement important pour Gaël. On nous garde le témoignage de Pierre, comment Pierre te comprendre, être saillot qui était les fils de Dieu, hein? Qui t'est péri pendant, on partit dans l'eau, t'est péri pendant déluge là. On nous garde dans 2 Pierre chapitre 2, verset 4 à 5. 2 Pierre chapitre 2, verset 4 à 5. Ok. On nous tout lit ensemble. Il dit qui ça? Car si Dieu n'a pas épargné les anges qui ont péché, mais s'il les a, qui ça? Précipité dans les abîmes de ténèbres et les réserve pour le jugement. Verset 5. Et puis il dit comme ça, et s'il n'a pas épargné l'ancien monde, mais il a sauvé Noé, Lui, huitième, ce prédicateur de la justice, lorsqu'il fit venir le déluge sur le monde d'impie. Donc, tout d'abord, en herméneutique, je souvent dis, un texte sans contexte est un prétexte. L'on va interpréter la Bible, premièrement, besoin de mettre dans le contexte. Regarde le verset 5, car le verset 5 nous place dans le contexte historique du texte, de qui ça l'a parlé, dans 2 Pierre chapitre 4, verset 5. Il dit là, s'il n'a pas épargné l'ancien monde, mais il a sauvé qui est-ce? Noé. Donc cela veut dire dans quel contexte nous est là? Nous dans le contexte du déluge. Est-ce que ça va? Maintenant, l'offre établit le contexte là, retourne dans le verset 4 là, et puis garde pour voir comment l'Éternel t'a interprété. Gardez le verset 4 qui ça le dit. Il dit, car si Dieu n'a pas épargné qui ça? Les anges qui ont péché. C'était des anges qui avaient péché. Et puis qui t'est venu précipiter le déluge. Est-ce que ça va jusqu'à présent? Donc cela veut dire, texte a montré nous clairement, fils de Dieu dans l'Ancien Testament, l'apôtre Pierre l'a interprété comme des anges. Ça va jusqu'à présent? L'apôtre Jude, le frère de Jésus-Christ, l'y interprété le même genre tout. Gardez dans Jude chapitre 1er, versets 5 à 8. Donc Jude 1er, décadé 5 à 8, en nous lit ensemble. L'y dit, je veux vous rappeler à vous, qui savait fort bien toutes ces choses que le Seigneur, après avoir sauvé le peuple et l'a tiré d'Égypte, fit ensuite périr les incrédules, qu'il réserve pour le jugement du grand jour, enchaîné éternellement dans les ténèbres. Et puis qui ça le dit? Les anges qui n'ont pas gardé leur dignité, mais elle dit qui ça y a fait, mais qui ont abandonné leur propre demeure, que Sodome et Gomorre et les villes voisines, qui se livrèrent comme eux à l'impudicité, à des vices contre eux, nature, et sont donnés un exemple, subissant la peine de feu éternel, etc. Malgré cela, ces hommes aussi entraînés par leur rêverie, souillent pareillement leur chair et méprisent l'autorité et injurent les gloires. Donc, si vous regardez là, dans le contexte, Jude parlait là de une catégorie ange, qui sa catégorie ange a été fait, ils n'ont pas gardé leur dignité. Ça veut dire qu'ils n'ont pas gardé leur dignité, ils n'ont pas gardé leur demeure, dans la dimension, dans la sphère. Côté bon Dieu te mette au priorité, en tant qu'ange, responsabilité, c'est pour y rester dans les lieux célestes. Mais la Bible dit comme ça, ils n'ont pas gardé leur dignité, qui ça y a fait? Ils ont abandonné leur demeure. Donc c'était des anges qui étaient doués. C'était des anges à l'origine. Le bon Dieu était créé. Il était créé pour te vivre dans le ciel. Mais bon, quand il est arrivé, après ils ont déchu, qu'on a non seulement ils ont déchu, mais ils ont abandonné le ciel, leur demeure. Et puis qu'on a vint sous la terre. Et la Bible dit qu'ils vint vivre tant coup des hommes. Est-ce que nous passons dans Genèse 6, la Bible dit qu'on s'est prend des femmes, ils ont marié avec eux. Donc la Bible dit qu'ils ont abandonné dignité yo, en tant qu'ange, parce que bon Dieu va jamais créer en tant qu'ange pour vivre comme ça. Est-ce que ça va jusqu'à présent? Ils ne pas créé pour vivre comme ça. Donc ils ont abandonné leur dignité, leur demeure. Et puis la Bible dit qu'ils ont fait, ils disent comme ça, même j'ai avec Sodome, ils ont allé à des vices contre eux. Même j'ai avec Sodome et Gomorrhe, les villes voisines, ils se livrèrent à l'impudicité, à des vices contre nature. Ça fait le contre-nature là. Il comparait péché ange ça y était commettre là avec péché Sodome et Gomorre. Qui ça y a gagné en commun? Ils ont tout violé. Nous sommes capables de dire comment nous sommes capables de brûler ça. Hein? Le plan créationnel de Dieu. Ils ont tout violé les limites établies par Dieu dans la création. Donc il comparait ça ange y était fait avec sa Sodome et avec Gomorrhe fait. En d'autres termes, il compare péché ange avec homosexualité. Qui sa homosexualité avec péché ange dans Genèse chapitre 6, 1 à 4, yon gagne en commun? Eh bien, tous les deux entraînent un type de relation sexuelle que bon Dieu pas de jambes permettre, que bon Dieu pas de jambes programmer, qui te doit exister dans la création. Ça veut dire qu'ils ont violé l'ordre de la création. La Bible dit que ça, Sodome et Gomorrhe, ils ont violé un ordre créationnel. Ça, ils ont fait garçon pour chaque garçon, femme pour chaque femme. Nous avons regardé, même dans le monde animal, où il y a un chien en chaleur. Mais quel que soit le chien en chaleur, quel que soit le chien sous ça, ou pas jamais courir dans un mal chien, et puis pour le monter sous le pas jamais ça. quel que soit son choix, chou ça. Li pap couri son mal choix et puis pour la monter sous lit, la chachon millet pour le dégager. C'est seulement les hommes qui ont mal choix et puis chachon mal choix barrette li. C'est seuls les hommes qui ont bab avec moustache et puis qui cherchent l'autre bab avec moustache pour qu'il relaxe la veille. C'est seulement les hommes qui font type de bagarre. Même animal connaît l'ordre créationnel de Dieu. Donc cela veut dire qu'on dans l'ordre créationnel de Dieu, c'est un garçon avec une femme. Là, on t'a pas traîné l'âge là, c'était un mâle avec une femelle. C'est pas deux mâles, nous c'est pas deux femelles. C'est pas Adam avec Adam, c'est pas Adam avec Jacques, c'est pas Ève avec Suzette, c'était Adam avec Ève. Vous comprenez Jehovah à la passée. Donc, lui dit comme ça, un saillot, il a fait même péché, Sodome et Gomorrhe fait, parce qu'il a violé l'ordre créationnel. Même je ne veux pas de jambes pour deux garçons en affaires, deux filles en affaires, c'est qu'on ne pas de jambes de programme tout. Pour homme avec ange en a fait. Donc la Bible dit dans le texte là, yo tous les deux commettent même péché. La Bible dit comme ça, regardez dans verset 7 là, il dit yo livré yo à l'impudicité, il dit à des vices contre nature. Parce que bon Dieu pas de bayo nature pour ça. Il pas de bayo appareil pour ça. Et du moment que elle mettait contre nature, cela veut dire résultat qu'on va le gagner, ou va le conseiller de ne pas être résultat tête chargée, parce que bon Dieu, pas de jamais faire nature là pour fonctionner comme ça. Il pas de jamais faire pour fonctionner comme ça. Est-ce que ça va jusqu'à présent? C'est ça que fait monde qui est impliqué dans la vie homosexualité, c'est pas deux maladies, c'est pas deux têtes chargées. Maladie physique, maladie mentale, psychologique, toute qualité de problème, parce qu'il y a fond bagage qui contre nature. Est-ce que ça va jusqu'à présent? Donc, lui comparer ça. Donc, nous avons le témoignage de Pierre, nous avons le témoignage de Jude, excusez-moi, si vous voulez, je suis capable de relayer l'autre témoin encore, je suis capable de relayer l'apôtre Paul comme témoin. Cap dit nous, c'est même bagala tout dans 1 Corinthiens chapitre 11, verset 10. Apôtre Paul a même idée avec Pierre, même idée avec Jude. Gouvernement, lui croit que c'était des anges et là, il fait allusion, ça c'est une allusion qui est assez puissante.
3: En nous lisant, ça c'est l'apôtre Paul qui a parlé,
0: de l'autorité, on était capable de dire des hommes à l'égard de la femme, comment pour famille conduire dans l'église, etc. Et là, tu as parlé de voile, l'importance pour qu'ils s'appuient mettre des voiles sur tête, etc. Maintenant, en nous lisant 1 Corinthiens chapitre 11, verset 10, ils font une déclaration là, pendant très longtemps, qui prêtait à confusion. En nous lisant ensemble, il dit qui ça? Il dit c'est pourquoi la femme, à cause des anges, doit avoir sur la tête une marque de l'autorité dont elle dépend. Donc, il dit comme ça, ou bien ce qu'on marque de l'autorité dont elle dépend, il dit raison que mal fait ça, c'est à cause des anges. Maintenant, on nous demande exactement qui ça veut dire exactement. Maintenant, ben mettons un petit peu dans le contexte pour vous capable comprendre. Dans le contexte de l'Antiquité, lit un peu moins ces jours-ci, je dis beaucoup moins ces jours-ci, ou bien tout au moins dans le monde occidental, lit moins que le monde oriental. 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Donc, ici bien qu'elle existait toujours dans le monde occidental, il existait toujours, mais beaucoup moins. Mais dans l'Antiquité, et particulièrement dans le monde oriental, c'est un bagage qui est extrêmement puissant, par exemple, chez les juifs. C'est un bagage qui est extrêmement puissant, par exemple, dans la culture juive. 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Donc, cela veut dire, si apôtre Paul t'a écrit même comment ça, jodi à notre temps panouan, dans la culture panouan, l'étape dit, mesdames, qui a fini l'église, yon couvri tété nous. L'étape du haut comme ça, mettons bout de jupe, mais couvrir jambes nous, vous comprenez moi? Vous comprenez moi? L'étape du haut comme ça, mettons jupe qui bon pour vous. L'étape du ou pas besoin de vendre l'eau de l'église. Donc si t'as écrit, c'est notre type de gens qui t'as écrit parce que c'est bagasse qui a tendance à exciter le monde sexuellement. Donc, et puis, gardez le texte là bien, l'apôtre Paul dit un bagage là qui est extrêmement puissant. Dans le texte là, il dit, raison qui fait besoin nous gagner modestie pour ne pas exciter les gens sexuellement. Ou pense qu'il t'a dit ça, il t'a dit comme ça, nous besoin faire ça à cause, nous besoin, l'entend ça, il dit, couvrir tête nous. Je dis, il t'a dit, couvrir jambes nous, il t'a dit, couvrir tête nous. Donc, il dit comme ça, pour qui soit besoin faire ça. Et puis, il dit un bagage qui est tout à fait surprenant. Il dit, à cause, des anges. Les deux besoin faire à cause des anges. Qui ça apôtre Paul te vle dit les chrétiens de Corinth là. Pendant apôtre Paul a écrit texte ça, c'est presque garanti que Genèse chapitre 6 t'es dans l'esprit parce que le songe grand temps dans l'histoire côté des hommes d'exister sur la terre et puis des anges te voyaient étaient séduits par eux et te joignent moyen te venir coucher avec des femmes. Est-ce que ça va hein? Donc, apôtre Paul dit comme ça, ou besoin de gagner modestie, non seulement pour des hommes capables de garder, mais apôtre Paul voulait faire comprendre, l'œil aux femmes immodestes, ou pas seulement séduit des hommes, ou pas seulement séduit vagabonds dans la rue, ou pas seulement séduit monde qui va régler rien, mais que des esprits dans les lieux célestes, ou attirer Vinzo. Des diables, des bâtards, qui brodent dans les airs. Non seulement on va tirer vagabond dans la boue, parce que bon type de gens habillés, on n'a pas qu'à jouer un monde sérieux. Est-ce que nous avons besoin de parler à là? Non. Bon gens habillés, n'est pas de monde qui cherche une madame, n'est pas de monde qui cherche une femme pour le mari avec elle, n'est pas de monde qui cherche un monde pour le mettre dans la caille, il est déjà ouais, ça va là-dedans. Maintenant, si nous avons cherché une femme plaisir, si nous avons cherché une femme balle, vous comprenez, mais si la cherche une femme côté le cavier à droite à gauche, eh bien le caméto devant machine, il faut courir avant. Mais quand j'en ai vous parlé, il faut au coup. Ou pas vos bagues, ou pas vos mariages, nous pas vos noces, à cause de vos habits.
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0: aller plus loin. Il dit gros gens habillé, non seulement vous attirez conseil de type de monde qu'on attire, qu'on pas besoin dans la vie, mais dit gros gens habillé tout, conseil d'esprit qu'on aller sur. Gros gens habillé, c'est normal. Gros gens habillé, c'est normal ou abdomen la nuit pour être déjà venu faire sexe avant. C'est normal pour être couler venir coucher. C'est normal pour il y a personne à dormir. C'est normal pour esprit à pénétrer. Et puis l'on vient tout appareil, ou tout devant, tout seul, tout corps formal. Parce que quand Jean ou habillé, apôtre Paul a fait nous connaître, non seulement ou attirer des hommes, mais ou attirer des anges déchus pour y marcher d'ailleurs. Ou attirer toute loi dans la famille ou, qui a besoin de femmes pour y marier. Quand Jean ou habillé, quand Jean ou habillé, au goût ferraille, pas capable de venir, pas venir chez eux. Faut Saint-Jacques marcher, marcher dehors. Faut Marassa marcher dehors. Faut Agoué marcher dehors. Parce que Jean habillé a râlé depuis ses lois que notre famille en sous. Donc, apôtre Paul fait comprendre ça. Donc, pour ne pas retourner dans le texte dans Genèse chapitre 6, l'on compare et le Ancien Testament et le Nouveau Testament, tous les deux montrent que dans l'Ancien Testament, là, il a parlé de fils de Dieu, là, ces fils de Dieu, c'était les anges que vous dites. Est-ce qu'on a même jusqu'à présent? Maintenant, bon répondre aux objections rapidement. Il y a des gens qui ont apparaître, il y a des gens qui ont présenté cette objection, qui dit, mais pasteur Greg, lors de Genèse chapitre 6, là, il n'y a pas qu'à ange. Comment se fait-il que c'est ange qui t'est marié avec eux? Ça qui fait ça. Lui dit pas qu'à ange, ça qui fait ça. L'homme a dit ça qui fait ça. Moun a dit à cause de Matthieu chapitre 22, verset 30. Il dit ange pas qu'à marier avec moun, ange pas qu'à avoir une relation sexuelle avec moun. Ça qui fait ça à cause de Matthieu chapitre 22, verset 30. En nous garder rapidement parce que il y a des gens qui disent ça déjà. Il me pense qu'il vaut la peine pour nous garder. En nous lire ensemble. Ça c'est Jésus qui a parlé avec les pharisiens et puis il a demandé, etc. Donc si plusieurs moun mariés dans le rivet dans le ciel, qui escape madame Lot, etc. En nous lire ensemble, il dit qui ça? Car à la résurrection, les hommes ne prendront point de femmes, ni les femmes de mari, mais ils seront comme des anges de Dieu dans le ciel. Donc il y a des gens qui disent, ah, pasteur Greg, si vous regardez la texte, ça dit, moun qui, les anges ne pas prendre ni femme ni mari. Donc il est impossible que fils de Dieu, que vous avez dit dans Genèse chapitre 6, là, pour yota ange, parce que la Bible de Dieu marié. Or Jésus dit comme ça, que ange pas prend ni femme ni mari, cela veut dire qu'il n'est pas marié. Mais remarquez bien, sa texte l'a dit, prêtez attention bien, observez texte là bien. Jésus pas dit ange,
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0: Haine. Il dit, ils seront comme des anges de Dieu dans le ciel. Ange qui ne prend ni femme ni mari, c'est ange élu qui en bas obéissance de Dieu, de Jésus-Christ. Mais ce n'est pas ange déchu qui a marché fait vagabond sur la terre. La Bible dit, ange qui ne prend pas mari, ce sont des anges qui sont dans le ciel. Or, Dieu dit nous qu'on ce type d'ange que nous avons parlé, ils ont abandonné leur demeure. Est-ce que ça passe à le dire? Ils ont abandonné leur demeure, ils n'ont pas en affaire avec l'éternel. Ça veut dire sous la terre, fait affaire pas. Donc, texte n'a pas dit qu'ils n'ont pas capable de faire. Texte n'a dit qu'ils n'ont pas de droit à faire. Mais il y a qui jouent le moyen qu'ils ont fait quand même. Est-ce que ça va jusqu'à présent? Maintenant, dans mon connaît, donc dans Genèse chapitre 6, ça l'a parlé à là, la Bible a parlé des anges avec des hommes, anges déchus qui rencontrent avec des femmes et puis qui marient avec eux. Maintenant, on prend tout le temps ça pour expliquer au niveau biblique, au niveau théologique, parce que vous voulez une bonne fondation pour ça m'a dit. Mais si vous mettez tout verset biblique ça de côté, tout argument ça de côté, dans la culture haïtienne, moins avant qu'on est l'homme qu'on marie avec esprit déchu. Est-ce qu'on ne peut pas entendre des gens qui marient avec Ezuli? Ça Ezuli allait. Ou ange déchu. Nous ne pouvons pas entendre des gens qui marient avec Dambala. Ça Dambala. Ou esprit déchu. Tout le royaume, c'est ange déchu. Donc, nous ne pouvons pas entendre des gens parler avec Ogouf

0: 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Un esprit déchu lié. Un ange déchu lié. Donc, c'est pas seulement dans l'Antiquité, mon décon baria avec ange de bouche jusqu'à présent, dans la culture haïtienne. Pour jusqu'à présent, dans Miami, toute la journée, mon a marié avec esprit. Et puis, ça qui est terrible, il y a quelquefois les mariages qui sont faits, protestants dans l'église à la dedans. Est-ce qu'on ne connaît pas marié avec esprit, ça, c'est gros mariage? 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Ils ont invité protestants dans l'église, on moun qui parle mariage dans mala. Et puis invité protestants dans l'église, et puis protestants dans l'église, allez, ils ont boire clairé, ils ont boire champagne. 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Possédé. Quelqu'un quand on sortit, leur sortit, c'est pour un pasteur, et bien prier pour vous, chasser sept démons dans la tête. Donc, son bagage qui fait un peu partout. Maintenant, on va aller un petit peu, m'a sauté quelques bagages pour me capable, bonne chance, pour me capable à prier avec vous. Rapidement, bam seulement by quelques versets. Premièrement, esprit ça occurrait des géants, moi ça te montre très clairement, Genèse chapitre 6 montrait, yo né à partir de yon union, union illégitime entre les hommes et les anges. Deuxième bagage, moi je voulais dire brièvement, qui t'aime dire ça, m'a fait quelques mentions, m'a sauté quelques versets pour finir avec vous. Deuxième bagage, moi je connais que esprit ça yo, la Bible présente yo à ces géants, attendez oui, géants yo, la Bible présente yo comme des esprits. Par exemple, la Bible parle d'un certain type de géants, tant que Goliath, comme vous dites, un pile fois chrétien a prié, l'un a prié dans le psaume 136, conseil de somme yo puissant, on regarde par contre pour ça yo puissant, mais qu'on raison fait yo puissant. Dans le psaume 136, lorsque l'a parlé de Sion, roi des Amoriens, Og, roi de Bazan, Sion, roi des Amoriens, Og de Bazan, ça y a son série d'esprits déchus, géants, mais esprits déchus, démons incarnés qui vivent sous la terre. Ça veut dire, l'opre en somme, on commence à faire appel depuis ces démons, ils obligent de voler. Est-ce que nous commençons à me dire là? Donc, l'a parlé de ça, la Bible présente les Réphaïm comme des esprits. Nous avons plusieurs versets que nous sommes capables ou capable seulement noter ou capable seulement noter Somme 88 verset 10. Je vais prendre pour me lire tout Somme 88 verset 10. Je vais prendre pour me lire tout, je vais seulement lire un verset avant pour être capable de sauver un peu de temps. Ok, donc soit comparé Young Literal Translation avec par exemple la Bible de Jérusalem. Ok, ou capable de comparer traduction ça et pour après parler de ça. Ou capable de garder Proverbe chapitre 21 verset 16 et ou capable de faire même bagarre à tout. Maintenant, m'a seulement arrêté sous Job chapitre 26 verset 5 à 20 au lieu de garder 3 versets, m'a seulement garder un verset. OK? On garde Job chapitre 26 verset 5. OK? Job chapitre 26 verset 5. En nous lire tout d'abord in the Young Literal Translation. Put the Young Literal Translation parce que n'a besoin texte là. On nous lit en anglais. C'est Job qui a parlé là. Il dit qui ça? The Rephaim are formed beneath the water, and also their inhabitants. The Rephaim are formed beneath the water and also their inhabitants. Ça, c'est un gros verset de Job paquet de bagarre là. Tout d'abord, nous sommes Rephaim, c'est un autre terme pour qui ça? Pour géant. Une première bagarre texte ça a dit là. Que ça a montré nous que Réphaïm ça yo origine yo sans bas de l'eau. Est-ce que nous marquons ça dans le texte là? Les géants de l'Ancien Testament, la Bible présentée origine yo comme en bas de l'eau. Et moun qui était là, l'homme t'a enseigné sur la puissance de la mer, où qu'on est quartier général, Satan le diable, sans bas de l'eau. Maintenant, gardez en français, quand elle dit Réphaïm là, en français, gardez qui ça le dit, en nous lit en français. Au lieu de dire Réphaïm, il dit devant Dieu, il dit les ombres tremblent au-dessus des eaux et de leurs habitants. Là, quand elle dit Réphaïm, elle présente elle comme une ombre. En d'autres termes, comme un fantôme. Comme un esprit. Est-ce que ça va jusqu'à présent? Donc, l'une parlait de Réphaïm ou bien de géants. L'autre l'a même présenté ces mêmes géants comme des ombres, comme des fantômes, comme des esprits. Gardez verset ça en créole parce que je me passe en créole là. L'intéressant. L'intéressant. Ok? L'intéressant. En nous l'île. 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Ah. 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Donc quand elle dit Réphaïm, qui signifie géant. L'irèle là, nan moun mouri. Nan moun mouri, comment elle est? En bon créole. Zombie. Donc ce même texte, en français, il présente comme des esprits. En créole, il présente comme des zombies. Donc les géants de l'Ancien Testament, la Bible présente comme des zombies. Nan moun qui mouri. Donc moi, je viens de dire, pour me faut comprendre ça, yo. Donc cela veut dire, ces êtres que la Bible parle, ce n'est pas des êtres normaux que je dis.
1: Il
0: dit comme ça, non moun qui mourit, qu'à vivre en bas la mer, trembler en bas la terre. Donc il dit deux bagages qui sont très forts au sujet des Réphaïm. Premièrement, ce sont des esprits. Deuxièmement, habitation yo et origine yo en bas la mer. Est-ce que ça va jusqu'à présent? Donc cela veut dire, l'on comprend ça, ou bien base ça, qu'on y a un conseil de bagarre qu'on va comprendre. L'on comprend que ces géants dans l'Ancien Testament, ce n'est pas humain normal que l'on était. C'était des démons incarnés qui étaient vivent sur la terre pendant un certain temps. Que bon Dieu te permette qu'ils te vivent sur la terre pendant un certain temps. Gon paquet anormalité qu'on comprend. Bam souligner une, comme moi dis, on va terminer avec, on va souligner une anormalité yo, qui est extrêmement intéressant. Premièrement, l'on comprend ça que l'on n'est pas monde normal. Qu'on y a comprendre ça que fait géant ça y était haut comme ça. Ça que fait y était haut comme ça. Gardez taille géant ça y est. Amos chapitre 2 verset 26. Amos chapitre 2 verset 26 la palais de hauteur géant ça y est. Amos chapitre 2 verset 26. Amos chapitre 2 verset 26. On nous lit ensemble. On nous lit ensemble. Il dit et Amos chapitre 2 verset 9. Excusez-moi. Verset 9. Amos chapitre 2. Amos chapitre 2, verse 9. Ok, on nous lit ensemble. Il dit, et pourtant, j'ai détruit devant eux les Amoréens. Amoréens sont l'autre terme pour Cananéens. Et les Cananéens, c'était les géants qui étaient remplis la terre de Canaan lorsque Israël était royaux et puis il était peint. Il dit, nous avons vu des enfants d'Anak. C'est le même groupe-là que y aurait les tous des Amoréens. Donc il dit que ça, en nous lisant ensemble, il dit, pourtant j'ai détruit devant eux les Amoréens, et puis regarde qui ça le dit, il dit, dont la hauteur égalait celle des cèdres, et la force celle des chênes, et j'ai détruit leurs fruits en haut et leurs racines en bas. Mais regardez qui ça là, la Bible parlait des Amoréens, des Cananéens, la Bible dit qui égalait les cèdres, en d'autres termes, qui étaient même hauteur avec les cèdres du Liban. Maintenant, lorsque je lis verset ça, m'obligeais à chercher un dictionnaire biblique. Si la Bible dit comme ça, monsieur ça y était même hauteur avec les cèdres du Liban, m'obligeais à chercher un dictionnaire biblique pour me demander qui hauteur les cèdres du Liban. Malgré un dictionnaire biblique, c'est Erdman Dictionary of the Bible, il dit comme ça, the cedars of Lebanon grew up to 28 meters tall, 28 mètres de hauteur. Donc, puisque nous-mêmes aux États-Unis, nous plus fonctionnons avec pieds, I think I had made a correction the other day and that was wrong because I double checked it and the first measurement was right. Le mal gade, 28 mètres, chaque mètre égale à peu près 3 pieds 25 de hauteur. So l'on prend 28 ou multiplier par 3 pieds 25, etc. etc. Libo à peu près 90 pieds de hauteur. 90 pieds d'eau. Maintenant, pour capable remarquer, pour capable voir qui haute 90 pieds, de là, à peu près 10 pieds. De là à plafond, ça, à peu près 10 pieds de hauteur. Et la Bible dit comme ça que géant est devant monsieur, yo, cela veut dire, il dit gagné qui était à peu près hauteur des cèdres du Liban, cela veut dire à peu près 28 mètres, 90 pieds, ça veut dire 9 fois hauteur ça. Ça veut dire que c'est plus haut par ces buildings. Alors, comprendre bagarre ça, ah, qu'on y a le fait sens. Là, monsieur est entré en Canaan. Et puis, il dit, nous semblons cricket devant monsieur. Yo. Sous ta campé devant un monde qui 90 pieds de hauteur, 28 mètres de hauteur, exactement son cricket doit sembler. Exactement son cricket doit sembler. Donc là, monsieur paraît là, il n'y a pas tapé exagéré. En réalité, monsieur, ça y était haut, ça y était vrai, il était haut qu'on sabre. Maintenant, moi, m'avoir, imaginez un monde qui 9 fois hauteur ça là. Est-ce que ça a son monde normal lié, pas la même? Est-ce que ça a son monde normal? Possible. J'ai un sérieux pas de monde normal. C'est des esprits incarnés sur la terre pendant un certain temps qui ont origine en bas en mer dans les lieux célestes. Des anges déchus qui ont des problèmes sur la terre. Maintenant, l'on comprend ça. En tant qu'humain, il n'est pas capable d'être humain normal, mais ça permet de voir comme ça. L'on connaît que l'origine, c'était ange, papa, c'était ange déchu, auteur à vie incompréhensible. 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Et nous pensons ange, wow, mais l'on dit wow, ça veut dire 6-7 pieds de hauteur. Mais est-ce que nous connaissons des anges qui assez wow, qui ont campé sous la terre et puis l'ont jamais dit tout son avion? Il y a un ange qui est assez wow comme ça. Bon, montre un verset en Apocalypse. 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Regardez ça. Apocalypse chapitre 10, verset 5. Apocalypse chapitre 10, verset 5. 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Lydie, ange là, il campait sur la mer et sur la terre. Et leva sa main droite vers le ciel. Pensez ça. Qui était yon ange? Habillé. Qui était pour un ange? Qui était un ça? Imaginez votre ange ça. Pour le capable camper sous la terre. Yon pied sous la terre. L'autre pied dans l'océan Atlantique. Ou bien dans l'océan Pacifique, quel que soit côté lié. 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Imaginez ça, c'est la terre. Imaginons, ça c'est la terre avec la mer. 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Qui était dépassé les hommes de taille, etc., en taille, en intelligence, etc. Donc ça c'est Pentecôte qui basé sur lui. 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Sur l'ouest du Turquie. 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Cela veut dire, monsieur ça pas même rivé dans rien, mais rien là. Ça veut dire pas même rivé dans rien. 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Donc cela veut dire que ce sont des choses qui ont existé sur la terre. 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

Aujourd'hui, c'est jour de grâce. Alléluia, aujourd'hui. 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

0: 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Dieu se lève.
1: Ses ennemis se dispersent. Dieu se lève, ses ennemis se dispersent et ses adversaires fuient devant sa face.
0: Trois.
1: Dieu se lève, ses ennemis se dispersent et ses adversaires fuient devant sa face.
0: 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Mais on va prononcer. Ou pas le prononcer avec force. Prière, ça, c'est pas n'importe quel type de prière. C'est prière violente. La Bible dit le royaume des cieux est forcé. Ce sont les violents qui sont en part. Donc cela veut dire que quelqu'un nous parle violent dans la prière là. C'est pas n'importe quel type de prière. Ou à fond prier avec violence sous diable. Violence sous diable. Nous devons samedi. On dit qu'on va faire. On va faire avec qui ça?
1: Violence.
0: On va faire avec violence. Au nom de Jésus de Nazareth. Levez-moi en l'air. On va répéter parole sur eux. Puis on va le prier. L'on finit répéter, yon m'a le bon pour prier, ou à répéter jusqu'à ce que m'dou stap. Ou à répéter avec toute force, jusqu'à ce que m'dou stap. 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La parole a dit, Dieu se lève. Ses ennemis se dispersent, ses adversaires fuient devant sa face. Ou va le répéter la créole. 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
1: L'Éternel campé.
0: L'Éternel campé.
1: L'Éternel campé.
0: L'Éternel campé.
1: L'Éternel campé.
0: Ennemis caillé. Tout adversaire courir
1: devant.
0: Ou seulement dit ça. L'Éternel campé.
1: Ennemis
0: caillé. Tout adversaire courir devant. Tu savais toute force où tu
1: l'Éternel campé.
0: Ennemi le caillé.
1: Tout adversaire courir devant.
0: Dis encore l'Éternel campé.
1: L'Éternel campé.
0: L'Éternel campé.
1: Ennemi le
0: caillé. Tout adversaire courir devant.
1: Au nom de Jésus.
0: L'Éternel campé.
1: Ennemi le
0: caillé. Tout adversaire courir devant.
1: Ou bien dire
0: l'Éternel campé.
1: Et
0: mime le
1: caillé.
0: Tout adversaire yon courir devant.
1: Au nom de Jésus.
0: Ou bien dire ça de tête ou
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0: Et
1: mime le
0: caillé.
1: Tout adversaire yon courir devant.
0: Au nom de Jésus.
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0: 1, 2, 3, go!
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0: dis ça!
1: Dis ça!
0: Entrez dans la bataille,
1: dis ça!
0: Dis ça!
1: Répétez
0: jusqu'à ce que vous ça!
1: Pendant
0: que dis ça, bon Dieu a pas délivrance!
1: Pendant
0: que prononcez parole, ça y est!
1: L'Éternel a pas délivrance!
0: Pendant à prononcer parole ça. L'Éternel a peur des chiens. Depuis ses adversaires, depuis ses ennemis, depuis ses diables, depuis ses bacas. L'Éternel campe. L'Éternel campe. L'Éternel campe. Continue à dire ça. Quel que soit ton nom, il est il. Pas découragé. Frappez jusqu'à ce que Dieu campe. Frappez jusqu'à ce que Dieu campe.

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Au nom de Jésus. Au nom de Jésus. Levez-moi à l'air. Levez-moi à l'air. Levez-moi à l'air. Dis l'éternel campé. Emilio Gaïm. 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Au nom de Jésus. 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L'abcrasé au nom de Jésus. 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